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3: RFI Matin commence, c'est maintenant. Bonjour, bienvenue au programme ce matin, notamment le premier épisode d'une enquête menée avec une dizaine d'autres médias et le consortium Forbidden Stories. Enquête sur le Mozambique et ça commence dans le Cabo Delgado, cette région du Nord riche sous-sol, théâtre de la violence des Chebabs. Et vous allez l'entendre, ressources minières et violences sont étroitement liées. Sur place, on en parle dans votre journal, Julien Coquel-Rohem. Bonjour.
4: Bonjour Andréane, à la une également des milliers de manifestants en colère devant des dizaines de tribunaux et le ministère de la Justice hier soir en France. La polémique autour de l'affaire Liana continue. Reportage dans un instant. À la une également l'accalmie entre l'Iran et Israël. Et Donald Trump qui dit ce matin être dans les derniers efforts en vue d'un accord à Téhéran. Et puis une victoire 3 buts à 1 à une semaine de l'entrée en lice en Coupe du Monde de football. L'équipe de France victorieuse hier soir face à l'Irlande du Nord, mais pas rassurée pour autant à la fin de cette édition.
3: Un ministre sous pression et la colère qui s'installe.
4: 5 jours après la découverte du corps de la jeune Liana en France, la polémique qui continue alors que le principal suspect du meurtre n'avait pas été inquiété malgré plusieurs plaintes pour violences sexuelles sur mineurs. Le ministre de la Justice continue de se défausser sur l'institution. Il ne nous a manqué ni de moyens ni de lois, a déclaré hier Gérald Darmanin qui menaçait il y a quelques jours de sanctions contre les magistrats et qui a convoqué l'ensemble des procureurs généraux ce lundi. Qui est responsable du système sinon vous, l'a interpellé hier matin le président de l'Union syndicale des magistrats dans un courrier dénonçant notamment le manque de budget pour la justice. Colère aussi dans la rue. Hier soir, des milliers de personnes se sont rassemblées aux quatre coins du pays et notamment à Paris. Reportage Marius Roland.
5: Des centaines de manifestants présents malgré la pluie avec leurs slogans, leurs pancartes, notamment celle de Paul.
6: Sur ma pancarte, il y a écrit « J'ai 11 ans comme toi, Liana, plus jamais ça, faut plus jamais que ce qui est arrivé à Liana ne se reproduise. »
5: Pour sa mère Sabine, il fallait que son fils soit présent.
7: Je suis là avec mon enfant parce que ce qui est important comme message, c'est que les enfants, quand ils nous parlent, on doit les écouter, on doit les croire et on doit les protéger.
5: Protéger les enfants en donnant plus de ressources à la justice, une revendication portée par le collectif féministe Nous Toutes, dont fait partie Célia Lévy.
8: Il faut des moyens pour la justice, pour pouvoir écouter la parole des enfants, parce que les magistrats et le personnel de justice est totalement débordé.
5: À quelques kilomètres de là, malgré l'interdiction de la préfecture, des manifestants se sont également rassemblés devant le ministère de la Justice. Claire Bourdi est fondatrice du collectif enfantiste engagé contre les violences faites aux mineurs.
9: On veut plus de petites mesurettes, on veut une vraie volonté politique. On veut aussi l'application de la loi cadre contre les violences sexuelles.
5: Le ministre de la Justice, Gérald Darmanin, a fixé au 14 juillet la date limite aux magistrats pour recenser intégralement les 70 000 plaintes pour violences sexuelles sur mineurs en cours afin d'éviter une nouvelle affaire Liana.
4: Marius Roland et le gouvernement sous pression. Le Sénat doit auditionner aujourd'hui les ministres de l'Intérieur et de la Justice, Laurent Nunez et Gérald Darmanin. Le Premier ministre Sébastien Lecornu organise lui une réunion ce matin pour annoncer de nouvelles mesures.
3: RFI 8h04 au Caire.
4: La capitale égyptienne qui accueillait ces derniers jours de nouvelles discussions sur la mise en œuvre du cessez-le-feu dans la bande de Gaza, alors que malgré la trêve conclue en octobre 2025, les frappes israéliennes continuent de tuer les Palestiniens de l'enclave. L'armée israélienne continue aussi d'avancer alors que Benjamin Netanyahou lui a ordonné de prendre le contrôle de 70% du territoire au-delà de la ligne convenue au moment de l'accord. Les ordres d'évacuation continuent de semer la panique parmi les Gazaouis. Reportage sur place de notre correspondant Rami Almeghari avec Frédéric Misselin à Jérusalem.
10: Comment se déroule une évacuation ordonnée par l'armée israélienne à Gaza? Eh bien, en général, l'avertissement s'adresse à tout un quartier, raconte Mohamed, qui vit à proximité de Nousserat. Il n'y a pas de localisation précise. Jeudi dernier, à 9h du soir, Mohamed a compris qu'il fallait partir immédiatement.
0: Ils ont prévenu les voisins au moment du dîner à peu près. Ils leur ont dit de quitter la zone. Mais le problème, c'est qu'ils n'ont pas désigné de maison précisément. Ils n'ont pas dit les maisons de un tel ou un tel doivent être évacuées.
10: Pas le temps d'emporter quoi que ce soit, il faut se mettre à l'abri à proximité et attendre la frappe israélienne. Tiab, père de famille déplacé à de nombreuses reprises, a vécu ce moment d'angoisse encore une fois.
11: Quand nous sommes revenus après le bombardement, il n'y avait plus rien, ni la tente, ni nos affaires. Tout est détruit, tu vois. Il y a des tas de pierres qu'on essaie de déblayer. Nous travaillons à nettoyer, on essaie de se débrouiller.
10: Yasser, un commerçant du quartier, s'emporte lorsqu'on lui demande si cette situation lui rappelle la guerre.
12: Ça ne nous rappelle pas la guerre, c'est la guerre. Et ce n'est pas terminé. Chaque jour, il y a des nouveaux morts des bombardements à tel ou tel endroit, dans toute la bande de Gaza.
10: Plus de 960 Gazaouis ont été tués depuis le début de la trêve. Rami Al-Megari dans la bande de Gaza, Frédéric Misselin, Jérusalem, RFI.
4: Dans la région également, l'accalmie après les premiers affrontements directs entre Israël et l'Iran. Depuis le début du cessez-le-feu le 8 avril, c'était dans la nuit de dimanche à lundi, les deux camps ont finalement annoncé hier la cessation pour l'heure des hostilités. Après un appel en ce sens de Donald Trump, mais le ton reste martial, Benjamin Netanyahou affirme qu'Israël ripostera avec force à toute nouvelle attaque iranienne. Le commandant des forces armées iraniennes prévoit lui des actions bien plus sévères en cas de nouvelle agression israélienne, y compris dans le sud du Liban. Donald Trump dit à l'instant être dans les derniers efforts en vue d'un accord avec Téhéran.
3: Le regain de tension d'hier qui a de nouveau fait grimper les prix du pétrole.
4: Alors que depuis fin février, la guerre au Moyen-Orient et le blocage du détroit d'Hormuz ont aussi provoqué une explosion des prix des engrais. Les ministres de l'agriculture du G7 se sont réunis hier pour réfléchir aux moyens de soutenir les paysans concernés. L'Union européenne a déjà promis le déblocage de plus de 200 millions d'euros. Situation urgente, notamment en Italie, où les agriculteurs, très dépendants des engrais importés, sont en première ligne. Reportage Anne Verdaguet.
13: La ferme de Cesare Fedeli est à seulement quelques kilomètres de Milan, mais ses rizières s'étendent à perte de vue sur près de 200 hectares. Depuis le début de la guerre au Moyen-Orient, le céréalier qui cultive aussi du maïs et du fourrage a vu le coût de ses engrais doubler.
14: Alors, si l'on parle uniquement de l'urée, avec 200 hectares en riz et 100 hectares en maïs, il y a une augmentation des dépenses d'environ 35 000 à 40 000 euros. En ce moment, toute la filière est en difficulté. C'est comme si on nous avait privé d'eau ou d'oxygène. Je ne sais pas comment l'expliquer autrement. Nous sommes asphyxiés. Le peu de gains des années précédentes est en train d'être drainé par ces augmentations et notre peur est de produire à perte.
13: La plaine du Pô, où règne une agriculture intensive, est particulièrement touchée par cette hausse du prix des engrais. Le syndicat agricole Col di Reti multiplie les rassemblements en Italie pour tirer la sonnette d'alarme. Luigi Simonazzi, responsable économique de Col di Reti, région Lombarde.
15: Col di Reti a estimé qu'il pourrait y avoir une augmentation des coûts sur les productions agricoles de 30% en Italie, ce qui inclut les coûts des fertilisants et de l'énergie. C'est ajouté à cela une taxe carbone aux frontières, car l'urée et le nitrate d'ammonium, qui sont les plus utilisés dans les engrais, sont très énergivores. C'est un coût supplémentaire pour les agriculteurs qui vient s'ajouter à celui de la guerre.
13: L'Union européenne a aussi suspendu pour un an les droits de douane sur les importations d'engrais, une maigre consolation pour les agriculteurs italiens, dont certains se tournent déjà vers les légumineuses comme le soja, moins gourmande en fertilisant. Anne Verdaguet, Milan, RFI.
3: Quand la confiscation des ressources naturelles nourrit le terrorisme, le premier volet ce matin de notre série d'enquêtes sur la situation au Mozambique.
4: RFI mène cette enquête avec une dizaine de médias et le consortium de journalistes Forbidden Stories pour raconter la violence qui dévore le cinquième pays le plus pauvre du monde où le régime impose un blackout de l'information. Nous partons ce matin pour commencer dans le Cabo Delgado, région du nord du Mozambique, en proie depuis près de 10 ans aux attaques meurtrières des terroristes Shebab et où la captation des richesses du sous-sol alimente alimente donc la crise. Reportage Gaël Lalex.
16: Assis devant une carte, Vashku King, membre de l'organisation de défense des droits de l'homme Kundeleya, dessine avec son doigt les poches d'insécurité du Cabo Delgado.
17: C'est le long de la route N380 que se trouvent les endroits les plus vulnérables. Là où se trouvent les mineurs artisanaux, près du complexe de rubis et d'or entre Montepuech et Enkouabe. Ce sont les endroits les plus problématiques.
16: La région de Montepuech fournit près de 80% des rubis du monde entier. La plupart sont extraits par Montepuech Ruby Mining, filiale de Gemfields Limited. En 2019, le géant minier britannique a versé plus de 6,5 millions d'euros à 273 mineurs artisanaux en échange de l'abandon de leurs plaintes. Ils accusaient les agents de sécurité de la mine de meurtres, coups et blessures, détentions arbitraires et abus sexuels. Des pratiques encore courantes dans la région, selon Ali Caetano du Centre pour la démocratie et les droits humains.
18: Il y a des tortures, des détentions illégales, des morts. On a des cas d'enfants impliqués dans les mines qui ont subi des abus. Les rubis de Montepuech alimentent le discours des terroristes. Les Chebabs s'en servent d'arguments pour radicaliser les gens.
16: Montepuech Ruby Mining est aussi détenu à 25% par le général Raimundo Pachinuapa, cadre du Frelimo, le parti au pouvoir depuis l'indépendance. À cette heure, aucune enquête n'a été menée au Mozambique sur ces événements. Gaël Alex de retour de Pemba, Nairobi, RFI.
4: Et le premier volet de notre enquête au Mozambique avec le consortium Forbidden Stories a retrouvé en longueur sur RFI.fr.
3: À la une également, Léon XIV qui poursuit son voyage en Espagne.
4: Il était hier à Madrid pour s'exprimer devant le Parlement et promettre des efforts supplémentaires pour lutter contre les violences sexuelles dans l'Église catholique. Il sera aujourd'hui à Barcelone où il doit notamment inaugurer la dernière tour de la Sagrada Familia, œuvre de l'architecte Antoni Gaudí, en chantier depuis bientôt 150 ans. Le quartier autour de la basilique s'organise devant des habitants partagés. Élise Gazangel.
19: Tout est enfin prêt. Autour de la Sagrada Familia, des pancartes annoncent cette triple journée historique qui marque le centenaire de la mort d'Antoni Gaudí, l'inauguration de la dernière tour centrale et sa bénédiction par le pape. Manuela Pombo, septuagénaire.
20: Je ne dis pas que ce n'est pas bien, mais c'est qu'on a déjà beaucoup de monde là et le quartier est saturé. Moi, je vis juste là. Il y a tellement de touristes. Et avec le pape, je suppose qu'il y en aura encore plus.
19: Même si elle n'attend pas le pape, elle est tout de même heureuse de voir la nouvelle tour.
20: Je la vois au-dessus là et je suis très contente. La Sagrada Familia, je l'aime beaucoup parce que c'est un symbole de Barcelone et de mon quartier partout dans le monde.
19: De l'autre côté de la basilique, Lourdes Pérez, elle, observe satisfaite le parc européen.

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2: L'heure du journal, bonjour Gaëtan Plenet.
3: Bonjour Andréane, bonjour à tous.
2: Pas de nouvelle attaque israélienne signalée ce matin en Iran.
3: Et inversement, les deux pays ont cessé leur frappe hier, mais pas leur menace pour autant. Dans ce journal, on s'intéresse au numéro d'équilibriste du Premier ministre israélien Benjamin Netanyahou, se montrer ferme auprès de sa population, sans pour autant fâcher l'allié américain qui lui demande, pour ne pas dire ordonne, de ne pas y aller trop fort. À la une également, la France, la colère toujours très vive après la mort d'une collégienne tuée par un homme déjà connu des autorités pour des accusations de pédocriminalité. On va parler de l'Union européenne qui renforce son aide à la riposte contre Ebola en République démocratique du Congo. Et puis de la visite du président chinois qui continue en Corée du Nord.
2: Nous sommes dans les derniers efforts de ce qui va être un très très bon accord, Donald Trump optimiste.
3: Il croit à un accord conclu avec l'Iran dans les 2 ou 3 jours à venir, mais ce n'est pas la première fois qu'il fait une telle annonce et jusqu'à présent, il avait parlé un petit peu vite, surtout que le Moyen-Orient a bien failli s'embraser à nouveau dimanche et lundi. L'Iran et Israël se sont à nouveau affrontés malgré le cessez-le-feu. Finalement, les combats se sont arrêtés, mais chaque camp continue de menacer l'autre. Le Premier ministre israélien revendique le droit de son pays à se défendre chaque fois que nécessaire et c'est ce qu'il a dit à Donald Trump, qui l'avait pourtant appelé pour lui demander d'arrêter ses frappes. Frédéric Misselin, vous êtes à Jérusalem. Les désaccords entre le président américain et le premier ministre israélien s'affichent de plus en plus au grand jour.
4: Oui, c'est moi qui décide, dit Donald Trump, et Benjamin Netanyahou, lui, essaye de maintenir des équilibres délicats. La question de la souveraineté d'Israël sur les décisions qui concernent sa défense est posée depuis des semaines ici. La classe politique estime que le Premier ministre doit résister à la pression américaine. L'opinion publique juge que Benjamin Netanyahou prend ses ordres à la Maison-Blanche. Alors, quand l'Iran tire des missiles balistiques sur Israël, le Premier ministre trace une ligne rouge, affirme sa position de dissuasion vis-à-vis de Téhéran, mais il prend aussi un risque en défiant Donald Trump, qui veut absolument trouver une issue au conflit avec l'Iran. Une position inconfortable, d'autant que le président américain a été clair dans ses menaces. Après avoir traité Benjamin Netanyahou de fou il y a quelques jours, il prévient qu'il pourrait bien se retrouver tout seul. Cela, le dirigeant israélien ne peut pas se le permettre. Il est en campagne. Des élections sont prévues au plus tard en octobre prochain. Son principal adversaire politique, Naftali Bennett, le répète à l'envi. Benjamin Netanyahou n'a obtenu aucune victoire décisive sur aucun front.
3: Merci Frédéric Misselin en direct de Jérusalem. Et les frappes israéliennes se sont poursuivies hier dans le sud du Liban. Elles ont visé une quinzaine de localités, notamment Tyr. Au moins 14 personnes ont été tuées.
2: Des attaques quasi quotidiennes malgré le cessez-le-feu conclu en avril.
3: Des attaques qui tuent et puis qui détruisent aussi les moyens de subsistance de nombreuses familles. Parmi les armes utilisées par les Israéliens, le phosphore blanc, ça a des conséquences pour les agriculteurs rencontrés à Beyrouth par Amélie David.
5: Hussein Ezzedine a fui son village de Zaoutar el-Harbiye dans le sud du Liban. Il a perdu sa maison, ses plantations et ses 35 moutons dans des bombardements, dont certains. Au phosphore blanc, il explique.
6: J'ai su qu'il y avait du phosphore grâce à la télévision. Ils ont frappé Zaoutar el-Harbiye avec du phosphore. On le sent dans la terre. La terre a changé depuis cette guerre. Il n'y a plus de rendement, vous voyez ?
5: Sadr Hashem a cédé à Mansouri, une zone bombardée au phosphore blanc le 19 mai dernier selon l'ONG Green Southerners. Sa terre n'a pas été directement touchée mais il s'inquiète.
7: Les dégâts seraient imprévisibles honnêtement. C'est une terre morte, une terre véritablement morte. Je ne suis même pas sûr que le sol puisse être restauré.
5: Arme incendiaire, le phosphore blanc est interdit par le droit international lorsqu'il est utilisé dans des zones civiles fortement peuplées. L'ONG Human Rights Watch a documenté ce genre de cas à de nombreuses reprises, le chercheur Ramsey Case.
8: L'utilisation illégale et répétée du phosphore blanc par Israël au Liban, ainsi que l'usage illégal d'autres armes et les attaques menées dans le pays qui ont tué des civils à un rythme alarmant, devrait servir de signal d'alarme aux États qui continuent de fournir des armes à Israël.
5: ONGs et autorités libanaises dénoncent une véritable politique de la terre brûlée employée par l'armée israélienne au sud du Liban. Amélie David, Beyrouth, RFI.
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2: RFI 8h05 à Paris, justice, réveille-toi.
3: C'est l'un des nombreux slogans que l'on a pu entendre hier en France lors de mobilisations dans plusieurs villes du pays, souvent devant des tribunaux. Après le meurtre de Liana, 11 ans, l'homme soupçonné de l'avoir tué avait déjà été mis en cause dans le passé dans d'autres affaires de pédocriminalité. Pourtant, malgré des plaintes et des signalements, il était en liberté, parfois même sans avoir été interrogé par les enquêteurs. Le ministre de la Justice, Gérald Darmanin, parle de faille et demande aux procureurs généraux de réexaminer toutes les plaintes pour violences sexuelles sur mineurs. Un ministre qui fuit ses responsabilités, selon les syndicats de magistrats, qui trouvent qu'on les accuse, eux, peut-être un petit peu vite, un petit peu fort dans cette affaire. Ludovic Fria, président de l'Union syndicale des magistrats, a envoyé une lettre à ce sujet au ministre.
0: Nous sommes très très en retard de nos voisins européens. Nous avons entre 3 à 4 fois moins de procureurs que dans les pays européens, quelque chose comparable. 2 fois moins de juges du siège, 2 fois moins de greffiers, avec un nombre d'affaires, surtout en matière de violences sexuelles et sexistes, qui ont explosé. L'autre point qu'on voulait mettre en exergue dans ce courrier, c'était le fait aussi que, d'un côté, le garde des Sceaux a désigné une mission d'inspection pour savoir s'il y a eu des dysfonctionnements, mais en même temps, avant même que l'inspection ait commencé ses auditions sur place, il en donne, me semble-t-il, quelque part les conclusions, il envisage d'ores et déjà des sanctions. On voit bien la difficulté. D'un côté, on ordonne une inspection pour savoir ce qui s'est passé. D'un autre côté, on dit, mais de toute façon, je sais déjà qu'il y a eu des dysfonctionnements individuels et je les sanctionnerai. Et puis, on met de côté toute une partie du débat, hein, qui est les dysfonctionnements d'ordre systémique.
3: Des propos recueillis par Baptiste Coulon, et le Premier ministre Sébastien Lecornu recevra, lui, en fin de matinée, plusieurs membres de son gouvernement pour décider de nouvelles mesures sur la protection des enfants et contre les violences sexuelles. Le pape Léon XIV promet, lui, des efforts supplémentaires pour lutter contre les violences sexuelles dans l'Église. Il poursuit sa visite en Espagne. Aujourd'hui, il sera à Barcelone pour inaugurer la dernière tour centrale de la basilique de la Sagrada Familia. Après une visite à Bunia, en Ituri, l'épicentre de l'épidémie d'Ebola qui frappe en ce moment la République démocratique du Congo, la commissaire à la gestion des crises de l'UE était hier au siège de l'Union africaine à Addis Abeba. Elle y a réitéré le soutien de l'Union européenne au continent, Alexandra Branjon.
9: Aucun pays ne devrait avoir à faire face seul à une épidémie d'Ebola, a réitéré hier Adja Labib, la commissaire européenne qui a rappelé que l'Europe est un partenaire de longue date de l'Afrique. Nous l'avons prouvé dans le passé, nous le réaffirmons aujourd'hui avec cette visite, a-t-elle indiqué hier lors d'un point de presse. Avant d'annoncer une aide de 5 millions d'euros supplémentaires pour soutenir les infrastructures de santé et la recherche.
10: Les urgences sanitaires doivent être une responsabilité collective et donner lieu à une réponse collective. Nous étions aux côtés de l'Afrique durant l'épidémie de Mpox, lorsque nous avons livré plus de 600 000 doses de vaccins. Les vrais partenariats sont faits également pour les temps durs. Aujourd'hui, nous sommes à nouveau mis à l'épreuve et c'est pour cela que je suis ici.
9: Un geste de solidarité salué par Jean Casseia, directeur d'Africa CDC, le centre africain de contrôle et de prévention des maladies.
11: Dans un contexte actuel où tout est commercial et mercantile, l'Union européenne vient nous soutenir sans poser aucune condition. Et nous le réaffirmons haut et fort, le partenariat que nous avons avec l'Union européenne est celui dont le continent a besoin. Ce n'est pas de l'aide, mais un investissement dans le futur.
9: La commissaire européenne et le directeur d'Africa CDC ont également réitéré leur appel pour un cessez-le-feu dans la région, indispensable pour pouvoir travailler correctement et lutter contre l'épidémie d'Ebola.
3: Eugène Roy-Mouchot, à nouveau jugé à partir d'aujourd'hui en France, en appel cette fois. Fin 2024, cet ex-médecin rwandais avait été condamné en assises à 27 ans de prison, notamment pour complicité de génocide et complicité de crimes contre l'humanité lors du génocide des Tutsis en 1994. Alibaba, Baidu et BYD, trois grosses entreprises chinoises et trois noms de plus à la liste américaine des entreprises accusées de travailler avec l'armée chinoise. Ça pourrait à l'avenir bloquer d'éventuels accords avec ces entreprises sur le sol américain.
2: des accords, le président chinois est parti en conclure en Corée du Nord.
3: Xi Jinping est arrivé hier avec la ferme intention de réaffirmer les liens qui unissent Pékin et Pyongyang, 65 ans après la signature du traité d'amitié entre les deux pays. Car depuis, le régime nord-coréen s'est aussi tourné vers Moscou et la Chine n'a pas du tout l'intention d'être laissée de côté. Correspondance depuis Séoul de Célio Fioretti.
12: Pour renouer avec la Corée du Nord, Xi Jinping propose d'élever leurs relations à de nouveaux sommets au travers d'un partenariat d'envergure stratégique. Le président chinois a rappelé les idéaux socialistes qui unissent les deux pays et insisté sur la nécessité d'augmenter les échanges commerciaux et la coopération militaire entre les deux pays. Pékin souhaite notamment soutenir le développement agricole, scientifique et médical du régime nord-coréen. Xi Jinping a également appelé à réouvrir pleinement le pays aux touristes chinois, dont le nombre a grandement diminué depuis la pandémie de coronavirus. Bien que s'étant accordé avec Washington lors de la venue à Pékin de Donald Trump sur l'objectif de dénucléarisation du régime, cette notion était absente des propos du président chinois face à Kim Jong-un, laissant planer des doutes sur la stratégie réelle de Pékin vis-à-vis de la Corée du Nord. Kim Jong-un, de son côté, a félicité Xi Jinping pour sa réussite économique et rappelé qu'il se tient à ses côtés dans la défense de la politique de la Chine unique et de ses intérêts. C'est le Fioretti, Séoul, RFI.
2: Vos jours sont comptés, dit le président bolivien.
3: Rodrigo Paz menace ceux qu'il appelle des narcoterroristes et qui seraient en partie responsables, selon lui, du mouvement de protestation qui dure depuis plusieurs semaines dans le pays. Un mouvement au départ pour dénoncer la crise économique qui frappe la Bolivie et pour réclamer aussi la démission du chef de l'État qui n'a pas du tout l'intention de partir. La Hongrie aussi est confrontée à une situation budgétaire difficile, alors les députés ont accepté hier de contribuer à leur échelle pour tenter de redresser la barre. Ils vont perdre 40% de leur salaire. Leurs factures téléphoniques, elles, ne leur seront plus remboursées.
2: Lui a promis de se payer au SMIC le salaire minimum s'il venait à être élu président en France l'an prochain.
3: Une question de probité, aime répéter François Ruffin, mais on n'y est pas. Il n'a pas été élu à l'Élysée pour l'instant et d'ici là, eh bien, il lui en faut de l'argent. Car une campagne, ça coûte cher, François Ruffin le sait. Et il participait donc hier soir avec son parti, debout, à une opération de démarchage téléphonique dans son QG du 10e arrondissement de Paris. Victorien Viaume, il part à la chasse aux dons.
13: Dans une petite salle, François Ruffin est entouré d'une quinzaine de soutiens, une soixantaine si on compte ceux en visio, après un moment de pédagogie.
14: Et l'objectif, c'est de les appeler et les convaincre.
13: Chacun prend son téléphone et François Ruffin lui-même mouille le maillot.
15: Bonjour Marie, quoi que vous êtes domicile, laissez-moi un message avec vos coordonnées, merci.
16: Bonsoir Marie, c'est François Ruffin, j'appelle pas pour une coupe de cheveux, mais pour voir s'il est possible que certains souhaitent...
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20: Bienvenue sur Radio G, voici votre météo. Actuellement sur Angers, la température est de 11 degrés. Ce matin, le temps sera peu nuageux. Le mercure pointera sur 13 degrés. Cet après-midi, la couverture nuageuse sera importante. Le mercure indiquera 18 degrés. Pour la soirée, un ciel partiellement nuageux est prévu. 18 degrés nous attendent.
21: C'était la météo pour aujourd'hui. On vous souhaite une belle journée.
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18: 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Bonjour et bon mardi 9 juin 2026. On se retrouve pour bien commencer la journée du bon pied ou au moins du bon café. Que vous soyez sous la couette à hésiter ou dans le tram ou déjà au volant direction le boulot, merci de nous tenir compagnie. Votre fidélité, c'est notre carburant du matin. Et si vous aimez ce qu'on fait, hein, parlez-en autour de vous. Un auditeur qui en amène un autre, c'est notre plus belle des récompenses. Et puis on est là tous les jours pour vous de 8h à 9h du lundi au vendredi. Alors aujourd'hui, on souhaite une bonne fête aux Dianes, un prénom de déesse de la chasse. Niveau bougie, l'acteur Johnny Depp, capitaine Jack Sparrow lui-même, fête ses 63 ans. Et l'actrice Nathalie Portman, révélée toute jeune et oscarisée pour Black Swan, souffle ses 45 ans. C'est la journée internationale des archives. Elle célèbre celles et ceux qui concernent notre mémoire. La preuve que ranger ses vieux papiers, parfois, ça devient de l'histoire. Petite anecdote, c'est un 9 juin... en 1934, qu'un certain canard râleur faisait sa toute première apparition à l'écran. Eh oui, Donald Duck fête ses 92 ans de mauvaise humeur aujourd'hui. Allez, pour sortir, la Maison de l'Environnement présente Histoire textile autour du travail tout en couleur de Catherine Roumanoff. Oui, c'est la sœur de la Dame en Rouge. Et puis également, il y a toujours le Festival d'Anjou hein, qui continue de faire vivre les scènes du département à savourer sous les étoiles. Petit côté insolite, tiens, direction Nîmes. Une famille a une drôle de surprise en découvrant un voisin endormi dans le lit de leur fils. Voilà, le monsieur un peu trop festif. Après une nuit de feria, c'était simplement de tromper d'appartement. Bon, ça fait tout drôle. Allez, tout ça nous emmène à l'essentiel. Ici, on pioche dans les podcasts des émissions de Radio G d'hier et d'aujourd'hui pour vous faire découvrir des extraits savoureux, des styles musicaux qui partent dans tous les sens et des jeux pour pimenter le réveil. Alors, prêt à goûter tout ça ? Eh bien, comme tous les jours, on commence avec la première partie de votre horoscope de la journée sur Angers. Bienvenue dans Savourer nos différences.
1: Taureau.
4: Travail, une idée géniale va germer dans votre esprit. Notez-la avant qu'elle s'évade comme la précédente. Amour, le dialogue se rétablit dans votre couple. Pour le meilleur, espérons. Santé, Mars en maison 1 booste votre tonus. Vos voisins du dessous le ressentent déjà.
1: Cancer.
4: Santé, la conjonction lunaire favorise un sommeil réparateur. Réparez surtout votre rapport à l'oreiller. Argent, Mercure favorise les bonnes affaires. La meilleure, ne rien acheter du tout. Amour, votre partenaire vous trouve attentionné. Quelle imagination débordante.
1: Bélier.
4: Pluton en dissonance avec votre maison 12 vous invite à l'introspection. La journée commence mal, c'est normal, vous êtes en mode prise de tête. Travail, votre supérieur vous fait enfin confiance. Profitez-en, il change d'avis facilement. Amour, la relation se consolide doucement. Bon, alors il n'y a plus grand-chose à consolider. Les astres restent évasifs là-dessus.
1: Sagittaire.
4: Une transformation profonde s'opère en vous. Personne ne l'a remarqué, mais elle est réelle. Amour, votre cœur est libre comme l'air et aussi peu rempli. Travail, vos compétences sont enfin reconnues par vous, ce qui est déjà un bon début.
1: Vierge.
4: Vous êtes en pleine ascension personnelle. Pensez à respirer entre deux paliers. Amour, quelqu'un vous observe de loin, de très loin, avec des jumelles peut-être. Argent, vos placements vont fructifier. Encore faudrait-il en avoir fait.
1: Scorpion.
4: Amour, Vénus favorise les retrouvailles. Avec votre ex, ne réfléchissez bien. Travail, vos efforts vont enfin payer. En monnaie de singe, mais payez quand même. Vie, une belle énergie vous porte.
18: Pour se réveiller, écoutons ensemble un des nombreux podcasts disponibles sur le site radio-g.fr, rubrique Podcast Plus.
22: Bonsoir Bruno.
18: C'est à moi. Alors d'abord, je suis content de vous retrouver, vous, auditeurs, parce que Pierre Benoît, lui, je suis pas sûr. Hein, ça fait un mois qu'il me harcèle en me disant « tu diras pas de mal, tu diras, t'es gentil dans ton édito, tu dis pas de mal des invités, s'il te plaît. »
22: C'est vrai. Voilà.
18: Ah, Pierre Benoît, moi, pas qu'un.
22: Non, non.
18: Ça saurait. Hein. Bon, donc c'est la rentrée, ça va, cool, mi-septembre, Pierre Benoît. Hein, déjà que tu t'arrêtes mi-juin, ça va, 3 mois de congé. Ouais,
6: cool. Après, c'est pas parce que t'es pas à l'antenne que tu travailles pas, hein. Enfin, j'espère. En tout cas, le nouveau Topette est arrivé. Nouveau générique, nouveau jingle, nouveau... Non, alors ça, par contre, au niveau des chroniqueurs... Enfin, en même temps, c'est le de bon ton de faire du recyclage. Hein, on va pas jeter les chroniqueurs, c'est pas radiodégradable. Ça continue à émettre en podcast, alors autant continuer à les utiliser. Oui, alors à utiliser, hein, parce que vu comment tu nous payes, c'est de l'exploitation. Donc, en nouveauté, dès lundi, on a eu le retour de Raphaël. Ben oui, pourquoi
7: c'est
6: pas.
7: C'est un nouveau.
6: Ben ouais, enfin, c'est dans les vieux pots qu'on fait les meilleures chroniques. En même temps, ça va être les journées du patrimoine, hein. Alors, je sais pas s'il y a encore beaucoup de personnes qui le visitent, mais enfin, c'est bien de, il fait partie un peu du patrimoine de la radio. Un peu comme toi, finalement.
7: Un monument.
6: Ouais. Alors, tu proposes des visites ce week-end, Pierre-Benoît?
7: Oui, mais c'est payant.
6: Ah, en plus, d'accord, ok. En tout cas, si Stéphane Bern lance un jeu pour ton ravalement, Jean Gratin, promis. Et puis, même à la mairie, hein, on a changé de maire pour recycler l'ancien. Alors, c'est un peu dans l'air du temps. Ah, j'ai pas le droit de parler politique. Super.
7: Ah bah non, je l'interdis à Shirley, donc pas toi.
6: Ok. Et donc, toujours pas le droit de dire du mal des invités.
7: Non. Ils sont sympas.
6: Alors, du bien, je vais pas pouvoir par contre, hein, parce que c'est pas dans mon contrat. Hein, donc, je peux même pas parler des nouveautés de ton émission, parce que c'est encore le programme de l'année dernière qui est sur le site web de la radio. Hein. Donc, la rentrée prend son temps, hein, cette année. Ça va, c'est cool. Tiens, je vais parler des autres émissions de Radio G, alors, parce que là, il y a du nouveau. Hein. On a un programme pour les fantômes qui nous écoutent. Et il paraît qu'il y en a beaucoup, en plus. Il y a une émission pour les enfants avec ton chroniqueur qui nous parlait de vélo dans Topette l'année dernière. Voilà. Au moins, lui, il se recycle. Il a aussi une émission sur les métiers de l'ombre, qui, comme son nom l'indique, parle des stagiaires de Pierre Benoît qui préparent pour lui l'émission. Hein.
7: C'est fou.
6: On a aussi un programme sur les jeux vidéo, c'est-à-dire sur l'activité de Pierre Benoît pendant que ses stagiaires bossent. Bien aussi.
7: Oui, c'est un petit peu.
6: Ah, un petit peu. Alors, en nouvelle émission, on a aussi Improstation. Alors, Pierre-Benoît, je t'arrête tout de suite. On n'a rien à voir avec un programme sur la prostate. C'est sur l'improvisation. Voilà, un petit peu comme Topette. Hein, voilà, ok, si tu veux. Et puis, il y a donc, moi, le jeudi. Hein. Alors, est-ce que je peux recycler, moi, mes chroniques un petit peu?
7: Bah, tu refais la même dans deux semaines.
6: Ouais, enfin, non, parce que, en fait, je pourrais parler de Luc et de son podcast sur les bazins. Non, je peux pas. C'est dommage parce que ça m'a fait toute la saison dernière, celle-là. Enfin, bon, tant pis. En tout cas, ça promet une très belle saison de Topette, pleine de liaisons dangereuses. Hein, tu as déjà commencé mercredi. De folie, angevine, évidemment. De théâtre et de shabada. Alors, compte sur moi pour être là, un jeudi sur deux, pour ne pas dire du mal des chroniqueurs, ni de tes invités. Enfin, les bonnes résolutions de la rentrée. Hein. Allez, Topette, sans rancune. Et voilà pour le premier podcast du jour à retrouver sur la rubrique Podcast Plus du site radio-g.fr. 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

0: Alors, est-ce que c'était mieux avant ou après? Eh bien, c'est ce qu'on va savoir maintenant dans cet extrait de CMA.
1: Que c'est pas gentil de parler, de plagier ses petits camarades. Heureusement, Franck Coty veille et débusque ses chansons dont le passé rattrape leurs interprètes indélicats.
2: Un plagiat, c'est tout simplement un vol. C'est dire qu'on a créé une chanson alors qu'en fait, la chanson ou un extrait appartient à quelqu'un d'autre. Mais chut, on a oublié de le dire. Un sample, c'est un extrait d'une chanson qui existe déjà, qu'on va copier, couper, coller pour recréer une nouvelle chanson. Mais un sample, s'il n'est pas déclaré, ça reste du vol. Certains me diront aussi, mais c'est pas un plagiat, c'est une inspiration, un hommage. Alors oui, il y a le droit de citation qui permet de reproduire un court extrait d'une œuvre sans avoir besoin de demander l'autorisation à l'auteur, à condition que ce dernier soit crédité. Et pas seulement cité, hein. Crédité veut dire qu'il apparaît dans la création de la nouvelle chanson auprès de la SACEM et qu'il touchera donc un pourcentage sur les redevances engendrées par les ventes. Et il ne suffit pas de citer l'auteur original dans une interview radio pour échapper à l'accusation du plagiat. On va parler un peu des samples. Déjà, quand est-ce que c'est arrivé? Le sample a fait sa véritable première percée dans les années 70, avec le groupe The Sugar Hill Gang qui a samplé des extraits de Good Times de Chic pour leur tube Rapper's Delight. Ça, c'est Rapper's Delight. Et ça, c'est Good Times. Et il faut savoir que les compositeurs de Good Times ont porté plainte car ils n'étaient pas crédités sur la chanson. Et oui, sample, mais aussi plagiat. C'est la même chose dans les années 90 avec Vanilla Ice, critiqué pour son usage non autorisé d'un extrait de Under Pressure de Queen et David Bowie. Ça, c'est l'original. Et ça, c'est Vanilla Ice. Alors il se serait défendu comme quoi il y a une note qui change dans le sample qu'il a utilisé. Mais pour éviter un procès, il aurait donné quelques petites pépettes à David Bowie et à Queen. Pire, en 1992, Bismarcky a carrément vu son album entier, I Need a Haircut, retiré des bacs pour avoir utilisé à tort un sample de All Again Naturally de Gilbert O'Sullivan. Ça, c'est l'original.

0: Bismarcky aurait demandé les droits d'utilisation du sample. Gilbert O'Sullivan aurait refusé et Bismarcky l'a fait quand même. Plainte déposée, tribunal, album retiré des bacs, il a été jugé non pas pour atteinte aux droits d'auteur, mais pour crime de vol. On en est là. Un autre sample qui est très connu, très médiatisé et qui reste un plagiat, c'est celui utilisé par The Verve dans leur chanson Bittersweet Symphony. Oh, tout le monde connaît, c'est ça. Eh bien, il faut savoir que The Verve doit reverser l'intégralité de la chanson et de tout ce qu'elle rapporte aux ayants droit de Rolling Stone. Je vous dis à très bientôt, je vous kiffe les amis.
1: C'était Franck Cotty à retrouver sur sa chaîne YouTube éponyme. Le soleil des îles arrive avec ce titre proposé par Balade Intertropicale.
2: On a écouté Cyrielle, moins palais, à rien arriver.

0: C'était Cyrielle. Moi, pas aller ailleurs.
1: Il est déjà 8h34 sur Radio G. On va découvrir maintenant la bonne humeur d'une émission de bande. Le principe est simple, se faire des quiz pour jouer ensemble dans une émission en direct. Voici un extrait du QG.
2: Ah.
3: Bonjour les coquinous, c'est l'heure de la question coquine. Vous en avez de la chance. Voici ma question. En moyenne, combien de rapports sexuels par an avec un partenaire ont les personnes âgées de 20 ans?
4: Par
5: combien de fois
4: Oui, ça peut être la même. Combien ils ont de rapports sexuels par avec an. Par an à 20 ans, la moyenne.
5: Plusieurs fois par jour déjà.
4: je pense pas que ce soit 365.
6: Est-ce qu'on se met une limite à 365 déjà?
5: On va dire 195.
6: Moi je dirais 120. Un petit peu moins que 150, tu vois. Ouais. C'est pas
4: tant que ça, je pense.
6: Moi je dirais quand même 120.
7: 200.
6: Ouais, 200 ça va mon cochon.
8: 200-250 ouais.
4: 200
5: c'est
6: après t'es 20 ans.
4: Non mais tout seul peut-être, mais pas avec quelqu'un. T'avais sans rapport
5: à la moyenne générale.
4: 35 en moyenne, oui.
6: 35
5: non. Par an. Oui, non, je suis d'accord.
4: 35, alors ça c'est, il y a une jeunesse un peu pauvre là.
8: Au moins une fois par semaine peut-être, alors du coup.
4: Ok, alors écoute, on écoute la réponse.
3: Voici la réponse. Les personnes âgées de 20 ans ont, en moyenne, 80 rapports par an. Ce chiffre tend à diminuer, et ce, pour toutes les tranches d'âge, y compris pour les plaisirs solitaires. Allez, je vous laisse remonter les statistiques. À bientôt les coquineuses.
6: Ça compte les plaisirs solitaires.
4: Non, sans compter les
6: conséquences. Ah oui, sans,
4: voilà.
6: Oui, sans
4: compter. Elle disait que ça baissait, en fait. Même les plaisirs solitaires baissent.
6: Les gens
4: font moins l'amour, les jeunes font moins l'amour maintenant.
6: D'accord.
4: Voilà.
8: Ils sont stressés.
4: C'est triste. C'est
6: chiant.
4: C'est l'été, là, va falloir vous y mettre.
6: L'été, normalement, les gens, ils ont chaud.
4: L'été sera chaud dans les maillots.
6: Ah oui.
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1: Allez, place à la musique maintenant dans Savourer nos différences avec l'ami Pascal de Samedi Souvenir qui nous propose un titre tiré de son émission du samedi matin.
10: Demandez un titre de Serge Gainsbourg, Dieu fumeur de Havane. Je vous rappelle que nous rendons hommage aujourd'hui à Serge Gainsbourg qui nous a quittés précisément le 2 mars 1991, 35 ans déjà.

0: vieux fumeur de Havane. C'était l'ami Serge Gainsbourg, le regretté Serge Gainsbourg, qui nous a quittés, je vous rappelle, le 2 mars 1991, 35 ans déjà.
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2: 8h41 sur Radio G. Jeux, rire et public, la recette gagnante du Soso Show. En voici un extrait.
3: Vous allez entendre des sonores, donc 10 animaux de fiction, comme par exemple Titi et Gros Minet. Et donc il va vous falloir lister dans l'ordre le maximum de ces animaux. Et, non, et donc il va falloir le nom de l'animal, mais pas son espèce, le nom.
2: Non, le contraire, c'est son espèce, pas le nom. C'est le contraire. Il va falloir effectivement, voilà, si l'espèce, c'est un chien, vous dites l'espèce. C'est un chien. Voilà, si c'est un chat, c'est un chat. Si c'est... 10 sons, 10 animaux à découvrir, 10 points gagnés. Attention, c'est parti.
4: Scooby-Doo, Scooby-Doo.

0: Eh bien, c'était intense.
1: Ouais, c'est intense. On vous laisse noter les derniers.
0: Et alors, ça va très vite. Hein.
1: Ouais, vas-y.
2: Je précise qu'il faut bien dire l'animal. Hein.
1: L'animal.
2: Et dans l'ordre. C'est pas le nom de l'animal. Enfin, c'est pas le nom
1: dans le show.
2: Juste du personnage.
1: C'est bien l'animal. La race de l'animal, ouais. Fictive ou normale. Ouais. Hein. Donc, il y en a des faciles.
0: Je me méfie. Facile, mais méfiez-vous.

0: Gizmo Caca.
1: Gizmo Caca.
2: Ça, c'est Sonia quand elle est en colère. Ça fait un peu ça. Ça, c'est moi. C'est moi aussi. Il n'y a pas de sanglier, Sonia. T'es pas déçue?
3: Non.
2: C'est pas grave.
3: On réécoute et on donne les réponses en même temps.
2: Ok.
4: Scooby-Doo.
3: Alors, Scooby-Doo est un chien. Chien. Donc là, on reconnaît Chewbacca, qui est un Wookie. Là, on reconnaît le marsupilami.
2: Bon. Un Pokémon.
3: Pokémon.
2: Un
3: Alors Woody Woodpecker qui est un pivert. Donc ça c'est Speedy Gonzales. C'est une souris.
2: Ça c'est
3: ça,
2: dur.
3: C'est dur.
2: Un grand géo coucou. Ça c'est un Mogwai méchant, c'est un Gremlins. Là c'est un Tyrannosaure.
3: Et là, pour c'est finir, pas un singe. C'était Tarzan.
2: C'est Tarzan.
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6: La chanson française au féminin avec Elle chante la francophonie.
7: Notre petit saut dans le passé de ce soir nous emmène tout d'abord en 1969 avec Frida Boccara, qui est une artiste française d'origine italienne. Elle était née en 1940, mais elle est décédée très jeune, à 55 ans, à la suite d'une maladie. En 1969, elle a remporté l'Eurovision pour la France avec le titre « Un jour, un enfant ». Mais ce soir, j'ai sélectionné 100 000 chansons qui datent de la même année. Ensuite, je vous propose un gros tube de 1999. Il s'agit de « Ticket de quai » et il est interprété par Annie Philippe. Alors je dois avouer que je n'avais vraiment aucun souvenir de cet artiste alors que je connais bien cette chanson. Annie Philippe est née en 1946 et elle a eu 79 ans il y a deux jours. Elle a eu son heure de gloire entre 1966 et 1970 et après sa carrière se fera plus discrète et plus ponctuelle jusqu'en 2024. Nous écouterons Ticket de quai après Frida Boccara que voici tout de suite.

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1: Vous écoutez Radio G, il est déjà 8h49. Ah, les années passent, mais la radio garde en mémoire tous les événements. Voici un extrait d'une des émissions spéciales.
2: Alors, ma question est simple. En 2023, le Père Noël a livré environ 91 824 cadeaux par seconde pendant la nuit de Noël. Mmh. Sachant qu'il dispose de 32 heures.
3: Oh non!
2: En tenant compte des différents fuseaux horaires pour distribuer des présents à environ 2,2 milliards d'enfants dans le monde.
3: Oui.
2: Combien de traîneaux, avec une capacité de 578 cadeaux chacun, ont été nécessaires pour transporter tous ces cadeaux?
3: Alors,
2: voilà, vous avez 4 heures. Bon, ok, je vais vous aider. On cherche un nombre à 5 chiffres. Je vais vous donner 5 indices pour que vous trouviez les 5 chiffres qui composent ce nombre.
3: Ah.
2: Un indice pour le chiffre des unités, puis des dizaines, ainsi de suite, pour avoir les 5 chiffres.
3: Ok.
2: Donc, ne dites rien, gardez vos réponses en tête. Vous ne me donnerez que le nombre final.
3: Ok.
2: Donc, on va bien de droite à gauche. Donc, on commence par le chiffre des unités.
3: D'accord.
2: Alors, tout le monde est prêt?
3: On y va,
4: les unités. Voilà.
2: Donc, le chiffre des unités est le nombre de jours dans la semaine de Noël suivant la tradition catholique.
3: Quoi? Alors, j'ai rien compris.
4: Alors, vas-y.
2: Là, en fait, le chiffre des unités est le nombre de jours dans la semaine de Noël suivant la tradition catholique.
3: Ok.
4: J'ai toujours rien compris.
3: Écoute,
2: on en fera après.
3: Premier jour, ok.
2: Ça, c'est les unités. Les dizaines. Donc, le chiffre des dizaines est le nombre de saisons dans l'hémisphère sud.
3: Le nombre de saisons dans l'hémisphère sud.
2: Le
3: ok.
2: Le chiffre des centaines est le nombre de pôles sur Terre.
3: Ok.
2: Le chiffre des 1000 est le nombre d'étoiles en haut du sapin de Noël.
3: D'accord.
2: Et enfin, le chiffre des dizaines de 1000 est le nombre de jours que met la Terre pour faire un tour complet sur elle-même à la période de Noël.
3: Ok. Bah bon. Alors,
2: Est-ce que vous avez
3: tous les chiffres?
2: Ou est-ce que vous voulez que je répète?
4: Bah, le chiffre des unités, je veux bien que tu répètes, parce que j'ai toujours rien compris.
2: Donc, le chiffre des unités, c'est le nombre de jours dans la semaine de Noël suivant la tradition catholique.
5: Ouais, j'ai le même.
3: Ok.
4: Le nombre de jours suivant Noël. Ah, suivant Noël.
3: Alors.
2: Non, le nombre de jours dans la semaine de Noël suivant la tradition catholique. Enfin, selon la tradition catholique, si tu préfères. Bah, la
3: semaine. Ok. Alors, qui veut faire le premier chiffre?
6: Ouais, moi j'ai 11247.
3: Alors, qui a 11247? Là, il y a beaucoup de monde qui a 11247. Alors, on y va, la réponse.
2: Eh bien, c'est ça.
3: Bravo.
2: Il faudra 11247.
4: Ouais, 11243 parce que j'ai rien compris.
7: Toutes les questions sont des pièges, en fait.
3: Bah oui, ouais, parce qu'en fait, c'était très simple à répondre.
2: En fait, la première question, c'est de dire qu'il y avait 7 jours dans une semaine.
4: Oui, bah, c'est pour ça que j'ai rien compris.
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1: Je ne sais pas vous, mais j'ai adoré cette programmation éclectique. Il nous reste encore quelques minutes ensemble, le temps de découvrir un des podcasts exclusifs du site internet radio-g.fr. Salut, partons à la rencontre d'une série. À l'aide d'indices, vous avez 2 minutes pour en retrouver le titre. Soyez attentifs au texte plein d'indices. Serez-vous le plus rapide pour découvrir le nom de cette série? C'est parti.
8: Salut, toi, l'explorateur intrépide de la culture pop. As-tu déjà rêvé de prendre un vol pour une île paradisiaque, pleine de secrets, de personnages mystérieux qui vous font dire « Qu'est-ce qui se passe ici ?» Eh bien, mon ami, laisse-moi te raconter une petite histoire. Imagine un avion, des passagers égarés, une île tropicale et une fumée noire terrifiante qui n'est pas exactement ce que tu crois. Maintenant, n'oublions pas les habitants de cette île. Il y a le médecin badass avec un tatouage en forme d'ours polaire, le gars avec un couteau qui sait comment chasser et la blonde qui peut hurler plus fort que quiconque et qui parle aux morts, bien sûr. Attends, j'ai presque oublié le type qui voit l'avenir et l'autre avec un bouton qu'il doit appuyer toutes les heures. Sinon, eh bien, je ne vais pas tout te dévoiler tout de suite. Oh, et parlons de notre mystérieux ennemi, celui qui se cache derrière les arbres et qui aime les échecs géants. Oui, je sais, ça devient bizarre, mais accroche-toi, ça devient encore plus fou. Alors, tu te demandes peut-être pourquoi je te raconte tout ça, n'est-ce pas? Eh bien, mon ami, c'est parce que tu n'as pas encore vécu l'expérience la plus addictive, intrigante, et parfois totalement déjanté qui soit. Accroche-toi à ton siège d'avion, parce que tu es sur le point de t'embarquer pour un voyage inoubliable. Allez, mon ami, tu es prêt pour ton premier et dernier vol vers l'inconnu pour être l'un des disparus? Je ne sais pas si tu trouveras le Graal là-bas, mais au moins trouve le nom de la série.
1: Avez-vous découvert cette série d'aventures fantastiques de 2004? Je vous laisse encore quelques secondes pour trouver. Il fallait découvrir la série Lost, les disparus. À bientôt pour un nouveau Graal.
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1: 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Mais Radio G, c'est encore et toujours plein de programmes nouveaux. 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Si vous nous écoutez depuis 8 heures, eh bien vous avez déjà entendu la première partie de l'horoscope. Si votre signe n'est pas encore passé, eh bien c'est maintenant.
0: Verseau.
5: Alors amour, la pleine lune en carré de Vénus réveille des sentiments enfouis. Travail, votre capacité à esquiver les corvées force l'admiration. Non mais reconnaissez-le, c'est un talent. Vie, une belle opportunité se présente enfin. Saisissez-la avant de vous poser trop de questions.
0: Balance.
5: Les planètes s'alignent pour vous offrir une chance unique. Ne la transformez pas en anecdote regrettée. Amour, votre couple traverse une belle phase. Profitez-en pour ne rien dire qui la gâche. Argent, vos finances respirent enfin. Évitez de couper court à cette respiration par un achat impulsif.
0: Lion.
5: Travail, vous êtes le pilier de votre équipe. Le pilier qu'on contourne, mais le pilier quand même. Santé, bonne résistance physique cette saison. Bonne résistance au sport aussi, malheureusement. Amour, votre charisme attire les regards. Surtout celui inquiet de votre conjoint.
0: Capricorne.
5: Argent, vous trouverez de l'argent là où vous ne l'attendez pas. Vérifiez vos poches. Amour, belle harmonie de couple en perspective. Profitez-en avant la prochaine conversation sérieuse. Santé, forme physique remarquable. Mental, en réparation, on ne peut pas tout avoir.
0: Poisson.
5: Argent, une opportunité en or se présente. Méfiez-vous, l'or, c'est souvent du toc. Amour, votre vie sentimentale décolle enfin. Restez bien attaché jusqu'à l'atterrissage. Santé, excellente forme générale. On se demande presque ce que vous faites à lire l'horoscope.
0: Gémeaux.
5: Travail, l'alignement Jupiter-Vénus vous ouvre des portes. À vous de ne pas les claquer derrière vous. Amour, vous séduisez sans même essayer. Imaginez si vous essayez. Vie, une vieille amitié refait surface. Souvenez-vous pourquoi elle avait coulé.
1: On vient de le voir, votre journée sera sans doute bien remplie si on en croit les astres. Mais ça dépend aussi de la météo. Voici le point sur le temps d'Angers aujourd'hui.
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9: Bienvenue sur Radio G, voici votre météo. Actuellement sur Angers, la température est de 11 degrés. Ce matin, le temps sera peu nuageux. Le mercure pointera sur 13 degrés. Cet après-midi, la couverture nuageuse sera importante. Le mercure indiquera 18 degrés. Pour la soirée, un ciel partiellement nuageux est prévu. 18 degrés nous attendent.
0: C'était la météo pour aujourd'hui. On vous souhaite une belle journée. 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
1: Et voilà la météo angevine de ce mardi 9 juin qui vient de s'achever et notre émission file avec elle vers les 9h. Alors que vous soyez encore en pyjama hein, ou alors sur la route ou déjà les mains dans le travail, eh bien merci d'avoir tendu l'oreille jusqu'au bout. Votre présence est notre petit rayon de soleil tous les jours de 8h à 9h. Pensez à parler de nous autour de vous, hein, à la machine à café, dans le tram ou même au chien pendant la promenade, nous on n'est pas regardant. Allez, en ce mardi, on souhaite une belle fête aux Dianes. Prénom de la déesse de la chasse. Alors aujourd'hui, visez juste. Et on revient également sur la grande soirée de samedi. Un samedi 13 juin à 20h pile, on vous fera vivre en exclusivité. Et pour la toute première fois à la radio, la comédie musicale Le Pchit. 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Dans un instant, le Flash RFI, puis la suite des programmes de Radio G. Nous, on se retrouve eh bien, ce soir à 19h pour l'émission du QG en direct. Le thème de ce soir est le soleil. Alors, vous allez pouvoir jouer avec nous hein, sur le chat, car cette émission est interactive. Donc, je compte sur vous tout à l'heure à 19h sur Radio G. Voilà pour ce mardi. On se retrouve également demain, donc mercredi, même heure, même endroit, toujours avec le sourire. Alors, topette!

0: vue d'un accord avec Téhéran, Donald Trump affiche encore une fois sa confiance. Après la brève reprise des hostilités entre l'Iran et Israël dans la nuit de dimanche à lundi, le président américain a, semble-t-il, appelé Benjamin Netanyahou pour calmer le jeu, le premier ministre israélien qui marche sur des œufs avec son grand allié américain, vous l'entendrez. Dans ce journal également, le pape à Barcelone, aujourd'hui, entre la France et l'Allemagne, l'annonce de la fin du chantier du SCAF, l'avion de combat franco-allemand abandonné, et puis les grandes entreprises européennes alimentent les inégalités, c'est le constat dressé ce matin par un rapport d'Oxfam.
1: Passer à la loupe, le Mozambique et les violences qui le déchirent. RFI débute aujourd'hui une série d'enquêtes.
0: Dans le cinquième pays le plus pauvre du monde, où le régime impose un blackout de l'information, RFI mène l'enquête avec une dizaine de médias et le consortium de journalistes Forbidden Stories. Premier épisode ce matin dans le Cabo Delgado, région du nord du Mozambique, qui subit depuis près de 10 ans les attaques meurtrières des terroristes Shebab. Mais l'exploitation des richesses naturelles est aussi la toile de fond de ce conflit, avec des violations des droits humains commises en son nom et qui nourrissent aussi le terrorisme. On va l'entendre, c'est notre dossier du jour. Bonjour Gaëlle Lalex.
2: Bonjour.
0: Le Cabo Delgado est riche en pierres précieuses, en gaz naturel, en lithium et en terres rares. Il devrait être la région la plus riche du Mozambique, mais sa population reste la plus pauvre du pays.
2: Oui, parce que l'exploitation de ces richesses est le fait d'une toute petite élite politique liée au Frelimo, le parti au pouvoir depuis l'indépendance, en collaboration avec des investisseurs étrangers. Je vous donne un exemple. Le Cabo Delgado fournit 80% de la production mondiale de rubis. Le principal acteur de ce secteur est Montepuech Ruby Mining, une filiale du géant britannique Gemfields Limited, aussi propriétaire de Fabergé, détenue à 25% par un ancien général, cadre du Frelimo.
0: Montepuech Ruby Mining, qui a récemment été accusé d'exaction dans ses mines.
2: Oui, en 2019, Gemfields a accepté de payer plus de 6,5 millions d'euros à 273 mineurs artisanaux pour l'abandon de leur poursuite. Selon leurs avocats, ces mineurs ont subi des violences physiques, sexuelles, des traitements dégradants et des assassinats commis par les services de sécurité de Montepuech Ruby Mining ainsi que la police mozambicaine. Selon Ali Caetano du Centre pour le Développement et les Droits Humains, ces violences se poursuivent aujourd'hui dans la région.
3: Il y a des tortures, des détentions illégales, des morts. La relation entre les services de sécurité des compagnies minières et les gens est très tendue. On a des cas d'enfants impliqués dans les mines qui ont subi des abus. Tout cela fait monter la tension. Les rubis de Montepuez alimentent le discours des terroristes. Les Shebab s'en servent d'argument pour radicaliser les gens.
2: Car le discours des Shebab n'est pas seulement religieux, il y a aussi une rhétorique de lutte des classes. Vash Cooking est membre de l'organisation de la société civile Kundele.
4: Les Shebab estiment qu'ils doivent introduire la charia comme nouvel ordre social. Ils dénoncent une situation sociale marquée par le chômage et le sous-développement dans une région qui regorge de richesses naturelles. À leur arrivée au pouvoir, ils promettent une meilleure redistribution des richesses, etc., etc.
2: Le conflit dans le Cabo Delgado a déjà fait plus de 6500 morts et 800 000 déplacés.
0: Gaëlle Lalex à Nairobi pour RFI, merci beaucoup. C'est le début donc d'une enquête en 7 volets au Mozambique que vous avez menée pour RFI en partenariat avec Forbidden Stories. Votre dossier de ce matin est à retrouver sur RFI.fr, tout comme les reportages que vous avez pu tourner au Cabo Delgado ces dernières semaines.
1: Nous sommes dans les derniers efforts de ce qui va être un très, très bon accord.
0: La confiance affichée par Donald Trump, qui annonce pourtant depuis des semaines un accord imminent avec Téhéran. Les négociations fragiles entre les deux pays mises en péril dans la nuit de dimanche à lundi par les premiers affrontements entre l'Iran et Israël depuis le début du cessez-le-feu le 8 avril. Les deux camps ont finalement annoncé dans la journée d'hier la cessation pour l'heure des hostilités et Donald Trump a peut-être joué un rôle. Il a passé un coup de fil à Benjamin Netanyahou pour l'avertir notamment du risque de se retrouver isolé. Le président américain avait déjà élevé la voix la semaine dernière pour freiner l'avancée des troupes israéliennes vers Beyrouth. Le premier ministre israélien marche sur un fil dans sa relation avec Washington, bien conscient du risque de se mettre en délicatesse avec son plus précieux allié, Vincent Souriau.
5: Avant d'être enseignant à l'université américaine de Washington, Dan Arbel était diplomate de carrière en Israël. Quels que soient les grands discours de Benjamin Netanyahou, dit-il, à l'heure actuelle, sa politique étrangère se décide à la Maison-Blanche.
6: Trump
3: Lorsque Trump lui demande de cesser le combat, il s'exécute la plupart du temps. Et si Trump lui donne le feu vert, il reprend ses opérations. Israël a perdu beaucoup d'indépendance dans sa manière d'appliquer sa stratégie. Ce n'est pas que les relations soient fragiles, c'est que la dynamique entre ces deux dirigeants est telle que si Netanyahou ne s'aligne pas sur ce que Trump attend de lui, il s'expose à des mesures de rétorsion.
5: Benjamin Netanyahou, pieds et poings liés, parce que d'après Dan Arbel, le premier ministre israélien a aussi placé son propre avenir politique entre les mains du président américain.
3: Il espère que la pression que Trump exerce sur le président israélien fonctionne et qu'il finisse par être gracié de ses procès criminels. Netanyahou mélange les intérêts politiques d'Israël avec ses considérations personnelles. Et il est prêt à faire tout ce que Trump lui demande parce qu'il espère que Trump va l'aider personnellement et politiquement. C'est pour ça qu'il perd les leviers qu'il pouvait avoir.
5: En octobre, il y a des élections en Israël. Benjamin Netanyahou rêve, selon Dan Arbel, que Donald Trump le soutienne, comme il l'a fait par exemple avec Viktor Orban, et clame en public qu'il n'y a pas d'autre choix raisonnable pour les Israéliens. Vincent Souriau, Washington RFI.
0: Et le ton qui n'en reste pas moins martial ce matin entre l'Iran et Israël. Benjamin Netanyahou affirme qu'Israël ripostera avec force à toute nouvelle attaque iranienne, et qu'il exercera son droit à se défendre chaque fois que nécessaire. Côté iranien, le commandement des forces armées prévoit des actions bien plus sévères en cas de nouvelle agression, y compris dans le sud du Liban. L'armée israélienne a continué hier de frapper le pays du Cèdre, une quinzaine de localités touchées, 14 morts, une vingtaine de blessés. Elle appelle ce matin à l'évacuation de tous les habitants de la ville de Tyr et de ses environs. Le Hezbollah a revendiqué de son côté de nouvelles attaques hier contre l'armée israélienne dans le sud du Liban.
1: RFI 9h07 à Paris. En France, l'affaire Liana continue de susciter la polémique.
0: Cinq jours après la découverte du corps de cette collégienne de 11 ans et alors que le principal suspect du meurtre était visé par plusieurs plaintes pour violences sexuelles sur des mineurs, sans être inquiété pour autant, le Premier ministre Sébastien Lecornu fait part de l'effroi du gouvernement et convoque ce matin une réunion avec plusieurs ministres pour annoncer de nouvelles mesures au lendemain de manifestations qui ont réuni plusieurs milliers de personnes un peu partout en France. L'exécutif toujours sous pression et Gérald Darmanin qui continue de se défausser sur l'institution judiciaire. Il ne nous a manqué ni de moyens ni de lois, a déclaré le ministre de la Justice hier. Il doit être entendu tout à l'heure au Sénat, aux côtés du ministre de l'Intérieur. Lui a promis des efforts supplémentaires pour lutter contre les violences sexuelles au sein de l'Église catholique. Le pape Léon XIV, qui poursuit son voyage en Espagne après Madrid, c'est au tour de Barcelone d'accueillir le souverain pontife aujourd'hui, avec un événement qui devrait attirer les foules. Le pape va inaugurer demain la dernière tour de la Sagrada Familia, la basilique de Barcelone, dessinée par l'architecte Antoni Gaudí et en chantier depuis près de 150 ans. Les commerçants du quartier se frottent déjà les mains. Élise Gazangel.
6: Même si elle ne sera officiellement inaugurée que ce mercredi, la tour de Jésus est déjà visible au pied de la Sagrada Familia. Une aubaine pour Alex Ceballos, responsable d'un restaurant dont la terrasse est toujours pleine.
7: Ici, les gens veulent voir la Sagrada Familia, même s'il fait chaud, 40 degrés. Tout le monde veut admirer le monument. Et chaque avancée de la Sagrada Familia fait que le tourisme augmente jour après jour. Tout le monde veut savoir quand elle sera finie. C'est la question à 1 million.
6: Quelques mètres plus loin, Juan López a lui aussi le sourire. Il installe quelques aimants à l'effigie du pape entre ses journaux et bouteilles de soda. Depuis 60 ans, sa famille gère un kiosque à journaux face à la basilique.
8: Ils viennent de refaire l'esplanade. Vous ne la voyez pas, mais c'est très joli. Déjà ça, c'est positif. En plus, cette année, c'est aussi l'année Gaudi. On commémore le centenaire de sa mort et donc il y a plus de gens. Et je dirais que le type de touriste est peut-être un peu plus culturel aussi.
6: Reste à savoir si le record de l'année dernière avec près de 5 millions d'entrées sera battu en cette année si spéciale pour la Sagrada Familia. Élise Gazangel, Barcelone, RFI.
1: Dans l'actualité également, un constat partagé, celui de l'échec d'un projet.
0: Lancé par Emmanuel Macron et Angela Merkel en 2017, l'avion de combat franco-allemand ne verra pas le jour. L'Allemagne et la France ont annoncé hier mettre un terme au chantier, faute de trouver un terrain d'entente entre leurs groupes industriels. Pas de grande surprise, car le SCAF, comme on l'appelait, semblait déjà presque enterré, Franck Alexandre.
9: Le SCAF, c'était la chronique d'une mort annoncée, tant depuis des mois, tous les acteurs semblaient déterminés à mettre un terme à ce projet. projet. Airbus d'abord, en particulier la filiale allemande qui de la direction au syndicat refusait de concéder aux Français Dassault le rôle de maître d'œuvre. Dassault ensuite.
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1: Merci d'écouter RFI les midis à Paris, 10h temps universel. Le journal, Diane Berger. Bonjour Diane.
3: Bonjour Chantal Leroux, bonjour à toutes et tous. La colère en France après la mort de la petite Liana, la mère d'une autre victime présumée du suspect, attaque en justice l'État. Sa plainte pour viol était restée en attente pendant quasiment un an. L'armée israélienne continue ses frappes au Liban. Tir vient d'être touché. Les marges de manœuvre de Benjamin Netanyahou se réduisent quant à elle face à Donald Trump. Le président des États-Unis veut un accord avec l'Iran. C'est une question de jours selon lui, quand le premier ministre israélien insiste sur le droit de son pays à se défendre contre le régime iranien. Les pierres précieuses du Cabo Delgado alimentent le terrorisme des Chebabs au Mozambique. Révélation de notre grande enquête sur le pays, toute la semaine sur RFI. Et puis à deux jours de la Coupe du Monde de football, les Bleus ont un nouveau héros, Michael Olise. L'attaquant a réussi un triplé hier soir face à l'Irlande du Nord. Les ministres français de l'Intérieur et de la Justice sont sur le grill du Sénat, auditionnés ce matin par les parlementaires sur les dysfonctionnements de la justice française. Cela, 5 jours après la découverte du corps de la petite Liana, 11 ans. Un meurtre qui provoque beaucoup d'émotions en France, car le suspect avait déjà fait l'objet de plusieurs signalements, dont une plainte en août dernier pour viol sur une fillette. Une affaire pour laquelle la police et la gendarmerie ne l'avaient toujours pas auditionné. Bonjour Baptiste Coulon.
4: Bonjour à tous.
3: On l'a appris ce matin, la mère de cette deuxième enfant présumée victime attaque l'État en justice.
4: Oui, alors pour bien comprendre, on va reprendre la chronologie. La plainte est en effet déposée en août 2025. C'est le parquet de Toulouse qui instruit le dossier et qui le transfère ensuite à celui de la ville d'Auch, compétent territorialement. Les premiers actes d'enquête ne seront lancés qu'en janvier début 2026, début d'année donc. Or, le suspect ne sera jamais convoqué par les magistrats. Trois plaintes sont donc déposées contre l'État pour faute lourde, contre les enquêteurs accusés d'avoir tardé à interpeller le suspect, déjà visé par plusieurs signalements, et contre le ministre de la Justice, Gérald Darmanin. L'avocat de la mère de famille, Pierre de Buisson, s'en explique ce matin au micro de RTL.
5: Aujourd'hui, il feint d'apprendre et d'être surpris de voir que le système judiciaire est en faillite totale. Il y a eu de nombreuses alertes. Moi-même, il y a quelques mois, je lui ai écrit pour dénoncer des dysfonctionnements concernant la mort de plusieurs enfants. Je n'ai pas eu de réponse. Nous en avons ras-le-bol de cette posture qui consiste simplement à tenter de sauvegarder ses propres intérêts personnels et de se dédouaner derrière l'État.
4: Une plainte en forme de réponse à Gérald Darmanin qui répète que dans cette affaire, les moyens n'ont pas manqué, que le problème est celui de la priorisation des plaintes pour viol sur mineur. Le ministre qui a lancé, on le rappelle, une enquête administrative dont les conclusions sont attendues dans 2 semaines.
3: Baptiste Coulon, merci beaucoup. Cette affaire suscite donc une grande indignation en France. 216 rassemblements ont réuni plus de 60 000 manifestants hier soir dans de nombreuses villes du pays, selon les chiffres du ministère de l'Intérieur. Il y avait notamment 2 900 personnes à Paris, près du ministère de la Justice, malgré l'interdiction du rassemblement par la préfecture de police. Vous écoutez bien RFI, il est 13h03 à Jérusalem et à Beyrouth. Donald Trump le promet une nouvelle fois, je le cite, un très très bon accord est sur le point d'être conclu avec l'Iran. C'est l'affaire de 2 à 3 jours, selon le président des États-Unis. Cela malgré les nouveaux affrontements qui ont éclaté dimanche entre l'Iran et Israël. Benjamin Netanyahou, le premier ministre israélien, martèle que son pays a le droit de se défendre, mais il ne peut pas prendre le risque non plus de froisser son allié américain. Vincent Souriau.
6: Avant d'être enseignant à l'université américaine de Washington, Dan Arbel était diplomate de carrière en Israël. Quels que soient les grands discours de Benjamin Netanyahou, dit-il, à l'heure actuelle, sa politique étrangère se décide à la Maison-Blanche.
7: Lorsque Trump lui demande de cesser le combat, il s'exécute la plupart du temps. Et si Trump lui donne le feu vert, il reprend ses opérations. Israël a perdu beaucoup d'indépendance dans sa manière d'appliquer sa stratégie. Ce n'est pas que les relations soient fragiles, c'est que la dynamique entre ces deux dirigeants est telle que si Netanyahou ne s'aligne pas sur ce que Trump attend de lui, il s'expose à des mesures de rétorsion.
6: Benjamin Netanyahou, pieds et poings liés, parce que d'après Dan Arbel, le premier ministre israélien a aussi placé son propre avenir politique entre les mains du président américain.
7: Il espère que la pression que Trump exerce sur le président israélien fonctionne et qu'il finisse par être gracié de ses procès criminels. Netanyahou mélange les intérêts politiques d'Israël avec ses considérations personnelles. Et il est prêt à faire tout ce que Trump lui demande parce qu'il espère que Trump va l'aider personnellement et politiquement. C'est pour ça qu'il perd les leviers qu'il pouvait avoir.
6: En octobre, il y a des élections en Israël. Benjamin Netanyahou rêve, selon Dan Arbel, que Donald Trump le soutienne, comme il l'a fait par exemple avec Viktor Orban, et clame en public qu'il n'y a pas d'autre choix raisonnable pour les Israéliens. Vincent Souriau, Washington RFI.
3: Les hostilités continuent par ailleurs au Liban. L'armée israélienne vient de bombarder la ville de Tyr, dans le sud du pays, quelques heures après avoir donné l'ordre d'évacuer aux habitants. Une autre attaque hier soir sur la même ville avait fait 5 morts et 8 blessés, parmi eux 4 secouristes, selon le ministère libanais de la Santé. Le dernier bilan des frappes russes de la nuit dernière est désormais de 5 morts, selon l'Ukraine, l'armée de l'air ukrainienne, qui explique que la Russie a lancé 166 drones à longue portée et 2 missiles. Une femme et 2 hommes ont donc été tués à Tchougouïf, dans la région de Kharkiv, 2 autres personnes à Zaporijja, dans le sud du pays. Dans ce contexte de guerre en Ukraine, où les Européens cherchent donc à augmenter leur armement, ce revers dans le domaine de l'aviation, Paris et Berlin enterrent un projet d'avion de combat du futur, le SCAF. Les industriels des deux pays n'ont pas réussi à se mettre d'accord. Franck Alexandre.
0: Le SCAF, c'était la chronique d'une mort annoncée, tant depuis des mois, tous les acteurs semblaient déterminés à mettre un terme à ce projet. Airbus d'abord, en particulier la filiale allemande qui, de la direction au syndicat, refusait de concéder aux Français Dassault le rôle de maître d'œuvre. Dassault ensuite, qui, fort de son succès avec le Rafale, refusait de se diluer dans un consortium européen dominé par Airbus. Le Français voulait choisir ses fournisseurs et conserver son savoir-faire, en quelque sorte. Rester indépendant, Éric Trappier, son PDG, n'avait cessé de le marteler. Contrairement à Airbus, Dassault, disait-il, sait construire seul un avion de combat. Dans ces conditions, Berlin refusait de financer un avion répondant aux stricts besoins français, c'est-à-dire pouvant apponter sur un porte-avions et emporter l'arme nucléaire. Chacun pour soi donc. Reste que ce projet d'avion de chasse européen devait drainer 100 milliards d'euros et nul ne sait aujourd'hui comment sera financé le remplaçant du Rafale français et de l'Eurofighter allemand.
3: Franck Alexandre, l'actualité, c'est aussi la confiscation des ressources naturelles du Cabo Delgado au Mozambique. Une confiscation des ressources qui nourrit le terrorisme des Chebab. C'est le premier épisode de notre grande enquête exceptionnelle Mozambique Exposed, menée avec d'autres médias du consortium Forbidden Stories. On vous en reparlera dans notre prochain journal à 11h, temps universel. Et c'est aussi à lire sur notre site à toute heure. Rendez-vous donc sur www.rfi.fr. Le football maintenant, et l'équipe de France qui a bouclé sa préparation pour le mondial avec une belle victoire, 3-1 contre l'Irlande du Nord à Lille hier soir. Un succès qui a rassuré un peu les Bleus après leur défaite la semaine dernière contre la Côte d'Ivoire. Tout n'a pas été parfait, Cédric De Oliveira, mais l'une des grandes satisfactions, c'est la confirmation de la forme de Michael Olise, auteur d'un triplé. Ce jeune attaquant est devenu indispensable à la sélection.
8: Il est sans doute l'attaquant français le plus impressionnant du moment. Michael Olise, 17 sélections à peine et déjà 7 buts, dont 3 hier. Un festival qui a conquis tout le monde, à commencer par ses coéquipiers Maxence Lacroix et Malo Gusto.
9: On sait qu'il est très bon dans ce qu'il fait, il nous fait du bien. Et quand tu mets 3 buts en un match, tu sais que c'est un point élément de notre équipe.
10: Très gros super, 3 buts. Ouais, c'est un top joueur. Voilà, on sait qu'on a voir des joueurs qui nous demandent comme ça, c'est juste normal.
8: Olise, c'est le talent et la classe visible, notamment sur son 3e but, une frappe du gauche dans la lucarne du gardien nord-irlandais. Sa signature est la confirmation qu'il est capable de déstabiliser n'importe quelle défense. Après une saison à 22 buts et 31 passes décisives avec le Bayern Munich, il est l'international français le plus déterminant de la saison, pour le plus grand plaisir de son sélectionneur Didier Deschamps.
11: Non, Michael est rayonnant, il est en pleine confiance et il est tellement décisif. En plus de ça, pour un joueur offensif, il a une capacité à faire les efforts qui est assez remarquable. Donc on aura besoin d'un Michael à ce niveau-là.
8: En attendant l'efficacité retrouvée de Kylian Mbappé, le capitaine, et du ballon d'or Ousmane Dembélé, les Bleus savent qu'ils peuvent compter sur le Munichois à 24 ans. Olise pourrait bien marquer de son empreinte cette Coupe du Monde.
3: Et les Bleus s'envolent ce mardi vers les États-Unis, plus précisément vers Boston, leur camp de base pour le Mondial. La Coupe du Monde, on le rappelle, débute dans deux jours. Nous serons d'ailleurs en édition spéciale jeudi matin sur RFI. Mais en attendant, il est quasiment 10h10 en temps universel. C'est l'heure de retrouver Lucie Bouteloup pour 8 milliards de voisins.
12: Bonjour Diane Berger. Aujourd'hui, nous allons vous parler du télétravail dans 8 milliards de voisins. On se retrouve tout de suite.
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0: Soyez les bienvenus si vous nous rejoignez. Au sommaire de ce journal, les violences dans la région du Cabo Delgado au Mozambique. C'est le sujet d'une nouvelle enquête menée par RFI et par d'autres journalistes sur place. On en parle dans un instant. Les dépenses pour les armes nucléaires ont augmenté dans le monde au cours de l'année dernière. C'est le constat inquiétant d'une organisation pour la fin de l'armement nucléaire. Nous irons également à Barcelone dans cette édition où le pape Léon XIV doit bénir la nouvelle tour achevée de la célèbre Sagrada Familia, cathédrale emblématique, mais dans le quartier, les réactions des habitants sont mitigées. Et puis, votre téléphone est responsable de la baisse des naissances, c'est le constat de deux études américaines. Et la faute n'est pas aux ondes des appareils, mais à la baisse du lien social. On démarre ce journal au Mozambique. RFI a mené l'enquête dans ce pays avec une dizaine de journalistes associés au sein du collectif Forbidden Stories, histoire interdite en français. Et le résultat de ce travail s'appelle Mozambique Exposed, c'est-à-dire Mozambique Exposé. Il documente les violences dans lesquelles ce pays s'est enfoncé, attaques contre la presse, répression politique, mais aussi l'insurrection djihadiste, c'est-à-dire la rébellion en utilisant la violence. Violence qui a éclaté dans le nord du pays, dans la riche région minière du Cabo Delgado. La journaliste et enquêtrice Mariana Abreu, qui a coordonné l'enquête Mozambique Exposed pour Forbidden Stories, est revenue sur la situation sur place dans Afrique Midi.
3: Alors le Cabo Delgado, c'est une région située donc au nord du pays. C'est l'une des plus pauvres du Mozambique également. Et depuis 2017, elle est déchirée par une insurrection islamiste, particulièrement un groupe qui s'appelle Al-Shabaab. Par ailleurs, c'est aussi une région extrêmement riche en ressources naturelles et notamment en gaz naturel liquéfié, le LNG. Donc on va y retrouver plusieurs géants de l'énergie comme ExxonMobil, Eni ou encore Total Energy qui ont investi plusieurs milliards dans des méga-projets d'extraction. Pour faire face à l'insurrection, mais aussi rassurer ses investisseurs, les autorités mozambicaines vont déployer leur armée. Et depuis plusieurs années, elle va être donc épaulée par des forces rwandaises. Malgré cela, le Cabo Delgado reste l'une des régions les plus dangereuses du pays. Et comme le gouvernement ne veut pas que les boîtes occidentales partent, ils vont réprimer toute information qui sort du Cabo Delgado. Et donc, c'est aujourd'hui très difficile pour les nationaux, mais aussi les journalistes internationaux d'y avoir accès.
0: La journaliste Mariana Abreu, dans Afrique Midi sur RFI. Au moins 8 personnes tuées à Tyr, ville du sud du Liban, par des bombardements israéliens ce mardi. Plus tôt, l'armée israélienne avait appelé la population à évacuer la zone. L'État hébreu a donc mené ses nouvelles frappes malgré les avertissements de l'Iran qui promettait une riposte à toute offensive d'Israël sur le territoire libanais. Israël qui dénonce les mesures prises par plusieurs pays contre des organisations liées à la colonisation en Cisjordanie occupée. Parmi ces pays, on retrouve la France, le Canada ou encore la Norvège et le Royaume-Uni. L'État hébreu dénonce, je cite, des mesures honteuses. Et dans ce contexte de conflit, les dépenses pour les armes nucléaires sont en forte augmentation dans le monde de l'année dernière. C'est l'alerte lancée par l'ICAN, la campagne internationale pour l'abolition, donc la fin des armes nucléaires. Son rapport, publié ce mardi, souligne une hausse de 19% des dépenses sur un an. Un jeu dangereux des grandes puissances, selon Patrice Bouvray, l'un des porte-parole de l'ICAN.
4: Les différents gouvernements des puissances nucléaires agitent toujours la peur vis-à-vis des opinions publiques pour justifier leur augmentation de leurs arsenaux et surtout se renvoient la balle pour maintenir leur arsenal, pour continuer à exercer le rôle de domination. La mise en place de l'arme nucléaire coûte très cher, donc c'est de l'argent capté et qui ne va pas au bien public pour résoudre les différents problèmes qui peuvent se poser. Par exemple, ne serait-ce que le dérèglement climatique, la justice sociale dans le monde. Fabriquer des armes nucléaires, ça demande énormément de matières premières rares qui seraient beaucoup mieux utilisées pour produire des biens communs plutôt que d'être captées pour produire des biens de destruction.
0: Patrice Bouveret, porte-parole de l'ICAN. L'émotion et la colère continuent de secouer la France après le meurtre de Liana, une enfant de 11 ans retrouvée sans vie la semaine dernière. Le principal suspect a déjà été visé par des plaintes pour violences sexuelles par le passé, mais aucune action de justice n'avait suivi ces plaintes. Hier, des rassemblements ont eu lieu devant les tribunaux de plusieurs villes du pays pour dénoncer les problèmes de fonctionnement de la justice. Et ce mardi, face à la polémique, le Premier ministre Sébastien Lecornu a annoncé plusieurs mesures. Il a proposé d'augmenter les peines de prison pour les violeurs en série et il souhaite aussi que les actes d'enquête qui concernent les crimes contre les mineurs, ce sont donc les personnes âgées de moins de 18 ans en France, soient faits dans un délai de 3 mois maximum. Les violences sur les mineurs, un sujet aussi abordé par le pape Léon XIV en visitant en Espagne. Il a promis des efforts supplémentaires pour lutter contre les violences sexuelles dans l'Église. Le pape continue sa tournée dans ce pays très catholique avec une nouvelle étape à Barcelone. La ville se prépare notamment pour l'inauguration de la tour de Jésus qui sera bénie par Léon XIV pendant une cérémonie officielle ce mercredi soir. Mais autour de la basilique, les habitants sont partagés. Reportage sur place d'Élise Gazangel.
2: Tout est enfin prêt. Autour de la Sagrada Familia, des pancartes annoncent cette triple journée historique qui marque le centenaire de la mort d'Antoni Gaudi, l'inauguration de la dernière tour centrale et sa bénédiction par le pape. Manuela Pombo, septuagénaire.
5: Je ne dis pas que ce n'est pas bien, mais c'est qu'on a déjà beaucoup de monde là et le quartier est saturé. Moi, je vis juste là. Il y a tellement de touristes et avec le pape, je suppose qu'il y en aura encore plus.
2: Même si elle n'attend pas le pape, elle est tout de même heureuse de voir la nouvelle tour.
5: Je la vois au-dessus là et je suis très contente. La Sagrada Familia, je l'aime beaucoup parce que c'est un symbole de Barcelone et de mon quartier partout dans le monde.
2: De l'autre côté de la basilique, Lourdes Pérez, elle, observe satisfaite le parc tout juste nettoyé.
6: Moi, je suis contente parce qu'en plus, je vais à la paroisse alors que le pape vient. C'est un plus. Et puis aussi, depuis qu'on sait qu'il vient, ils ont nettoyé le quartier et refait l'esplanade.
2: Après cette bénédiction, la tour de Jésus sera enfin illuminée chaque soir dans le ciel de Barcelone. Élise Gazangel, Barcelone, RFI.
0: Je vous en parlais dans les titres. Les smartphones font-ils baisser le nombre de naissances? C'est en tout cas ce que montrent 2 études américaines. Elles pointent la responsabilité des téléphones portables dans la baisse des naissances aux États-Unis et dans de nombreux pays. Et ce ne sont pas les ondes produites par les appareils qui seraient responsables, mais plutôt une baisse des relations sociales. Aux États-Unis, le taux de fécondité a chuté de 22% depuis 2007. Année de sortie du premier iPhone, Marius Lafont.
7: L'iPhone est-il un moyen de contraception? C'est le titre de l'une des 2 études américaines. De 2007 à 2011, le téléphone d'Apple était disponible seulement dans quelques régions des États-Unis. Les scientifiques n'ont eu qu'à comparer la fécondité de ces régions avec celles qui n'y avaient pas accès. Le résultat est sans appel, la baisse de la natalité dans les régions qui étaient dotées d'iPhone est plus forte que dans celles qui n'en étaient pas équipées. Les chercheurs estiment que les smartphones, toutes marques confondues, réduisent les interactions sociales au profit de la vie virtuelle, moins de sorties entre amis, de rencontres ou de nuits passées sous la couette avec un ou une partenaire. C'est encore plus vrai chez les 15-24 ans. Le smartphone fait partie intégrante de la vie sexuelle des jeunes et il permet notamment d'accéder plus facilement à la pornographie au détriment des relations sexuelles à deux. Une seconde étude américaine parue en mai élargit le constat à plus d'une centaine de pays. Conclusion, le lien entre le développement des smartphones et la baisse du taux de fécondité chez les jeunes se retrouve à l'échelle planétaire, malgré des contextes sociaux, culturels et économiques différents.
0: Les précisions de Marius Lafont. Et puis en tennis, le grand jour pour Serena Williams, la star de ce sport. De retour quasiment 4 ans après son dernier match professionnel. Elle joue dans quelques minutes sur le gazon du tournoi du Queen's à Londres. L'américaine aux 23 titres de Grand Chelem ne jouera pas seule mais en double féminin aux côtés de la jeune canadienne Victoria Mboko, âgée de 19 ans. C'est la fin de cette édition. Merci de nous avoir suivis. 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En attendant, vous pouvez écouter Olivier Pont qui nous parlera de football.
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11: Bonsoir à toutes et à tous, vous êtes bien sur le 101.5 FM à l'écoute de Topette. Comme hier avec Simon, c'est une nouvelle voix pour l'animation, et ce soir c'est moi, Colin, qui m'en charge. Décidément, en cette fin de saison, Pierre Benoît nous délègue de plus en plus son travail. Mais pas d'inquiétude, il est quand même avec nous ce soir et nous surveille. Bonsoir Pierre Benoît.
12: Ça va ?
11: Ça va très bien. Et toi, tu nous fais une petite interview aujourd'hui, c'est ça ?
12: Oui, je vais interviewer. J'avais oublié quand même que j'avais du travail à faire ce soir pendant cette émission. Je vais interviewer Willy, qui était venu il y a quelques semaines, quelques mois presque maintenant, nous parler du 48 heures Film Project. Je crois que ça approche à grands pas. Il y a des échéances qui arrivent, donc il va pouvoir nous raconter tout ça tout à l'heure en fin d'émission.
11: Comme d'habitude, on est également avec Marie. Bonsoir Marie.
13: Bonsoir Colin.
11: De quoi on va parler avec toi ce soir ?
13: Eh bien, nous avons notre invité, donc Aurélie Dernoncourt, responsable de la médiathèque de la Renlou à Saint-Barthélemy d'Anjou, qui va nous parler un peu de la saison estivale qui promet d'être incroyable, on va dire.
11: Ce soir, on était aussi censé recevoir Junior qui finalement ne sera pas là, mais en tout cas en studio avec nous, on a Julien. Bonsoir Julien.
14: Bonsoir Colin.
12: Ah bah tu vois, je t'avais promis qu'il faisait des impros, mais pas grand chose là.
14: Oui c'est vrai, je suis parti sur rien. Non mais un jus en remplace un autre, donc Junior n'est pas là, mais Julien est présent.
11: Voilà pour le sommaire de cette émission, Topette, c'est parti pour ce soir.
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11: Mais avant tout, on va faire un petit tour des actualités du département. Et ce soir, c'est avec toi, Simon.
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17: Et on commence ce flash info avec une fête de la musique en fanfare le 20 juin près d'Angers, dans la commune de Déné. Le 20 juin prochain promet d'être animé. L'association culturelle, la ferme de la Blairie et le Baratin unissent leurs forces pour que les Dénéens puissent vibrer au rythme de la musique. La fête commencera dès 18h avec la fanfare Pixel dans le centre-bourg. Le duo de Diane Boutin prendra ensuite le relais sur le site des Remparts avec un mélange de voix, de guitare et de piano. Au fil de la soirée, il sera également possible de se restaurer avec les pizzas de Dali et les burgers au Petit Palais. La soirée se conclura avec le groupe Flamingo Nightclub, un collectif spécialisé dans les musiques des années 80 mais façon revisitée. Avec cette programmation, une chose est sûre, la bonne ambiance et la joie de vivre seront au rendez-vous à Déné. Après 6 ans de travail, des bénévoles font revivre cette église médiévale. Les travaux, commencés en 2020, sont enfin terminés. L'église Saint-Symphorien à prier s'offre une seconde vie grâce au travail acharné de nombreux bénévoles. Cette église datant du 6e siècle a même pu accueillir un mariage le 6 juin dernier. Patrice Provost, l'un des bénévoles de ce chantier, a expliqué que l'intérieur a dû être entièrement refait tandis que l'extérieur a totalement été repensé pour de nouveau accueillir du monde. Cette rénovation de taille a également permis à une chorale d'animer le mariage au sein de l'église. Un travail colossal de la dizaine de bénévoles qui ont œuvré sans relâche pendant près de 5000 heures au total, avec toujours cette même idée en tête, pouvoir organiser ce mariage dans les temps. Et on finit comme d'habitude par du sport, où le Cholet Basket est condamné à l'Expo face à Paris. Héroïque en quart de finale, les Choletais se retrouvent dos au mur lors de cette demi-finale. Opposés aux champions de France en titre et grandissime favori parisien, les hommes de France de Fabrice Lefrançois sont menés 2-1 dans cette confrontation. Cholet avait pourtant bien commencé cette série en allant s'imposer d'un petit point à Paris, mais la suite fut plus compliquée pour eux. Et la rencontre de ce soir peut être la dernière de la saison. Mais Cholet ne s'avoue pas vaincu et va tout faire pour aller chercher un match 5 décisif dans l'espoir de rallier la finale. Rendez-vous donc ce soir à 20h pour avoir des réponses à nos questions et surtout pour savoir si Cholet va continuer à nous faire vibrer.
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11: Merci beaucoup à toi Simon pour ce flash info. Tu restes avec nous si tu veux intervenir au cours de l'émission. Mais il est maintenant l'heure de retrouver Marie avec notre invitée du soir, Aurélie Dernoncourt.
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13: Bonsoir tout le monde. Alors, eh bien, bonsoir Aurélie.
18: Bonsoir.
13: Je le rappelle rapidement, tu es la responsable de la médiathèque de la Renloue à Saint-Barthélemy d'Anjou. Et ce soir, tu vas nous parler un peu de la saison estivale qui va avoir lieu très bientôt dans cette médiathèque. Pour commencer la saison, j'ai vu qu'il y avait un marché aux livres le samedi 13 juin. Est-ce que tu peux nous en parler un petit peu? Est-ce que c'est un marché ouvert à tous? Est-ce qu'il y a des petites animations là-bas? Vas-y.
18: Eh bien, en fait, ça a lieu pendant la fête municipale, la fête des Rancards à Saint-Barthélemy d'Anjou. Donc, il y a énormément d'animations tout autour de ce week-end. Et la médiathèque en profite pour faire sa vente de livres. Donc, on vend plein de livres, CD, revues qu'on enlève de nos rayons, qui sont un petit peu abîmés ou dont on doit se séparer. Et on les vend à 1 euro. Donc, c'est vraiment très intéressant.
13: Et on trouve de tout, je suppose. On trouve, par exemple, pour les plus petits, mais aussi, est-ce qu'on retrouve des livres pour les plus grands ou...
18: Évidemment, comme ce qu'il y a dans nos rayons. Donc, on a des albums pour les tout-petits, des polars, de l'ASF, des romans pour les adultes. On a des bandes dessinées, évidemment, aussi.
12: Science-fiction, c'est ça, SF,
18: hein. Oui, pardon, ouais. Science-fiction.
13: Bah, franchement, ça a l'air sympa. Toujours dans le monde du livre... on a vu aussi que du 18 juin au 15 juillet, la manifestation nationale Partir en livre aura lieu dans toute la France. Donc, vous y participez également, comme beaucoup de médiathèques. Est-ce que vous pouvez parler un peu de cet événement? Peut-être que vous pouvez nous donner quelques indications, etc.
18: Alors l'événement national, c'est vraiment le début de l'été pour toutes les médiathèques. Donc ça marque vraiment l'idée de faire venir le plus de personnes possible dans nos lieux, mais aussi en dehors de nos lieux. Parce que l'idée, c'est aussi de faire sortir la médiathèque de ses murs. Donc nous, on sort dans notre jardin, parce qu'on a un super beau jardin à la médiathèque de la Renloue. Donc on a organisé plusieurs animations. On a donc Nathalie Tual, qui est connue pour ses albums Bull et Bob, qui sont extrêmement agréables à écouter et à voir, parce qu'elle chante en même temps qu'elle raconte des histoires, et qui viendra donc le mercredi 8 juillet à 17h. On va aussi avoir un atelier d'origami dans l'univers de la BD des Grimoires d'Elfie, qui est une super BD où trois jeunes filles ont un petit camion librairie en fait, et se baladent dans des... Vous connaissez peut-être.
13: Rapidement.
18: dans des villages. Donc voilà, il y a tout un petit escape game autour de ça, en plus de l'atelier d'origami. On va voir aussi un spectacle, Le Loup en slip, qui est tiré d'une célèbre BD qui va être installé dans les jardins de la Renloue le mercredi 15 à 17h.
13: Donc oui, il y a plein d'activités qui sont disponibles, etc. Mais j'avais une question, pourquoi justement Nathalie Tual? Elle est auteure, compositrice et interprète, mais du coup, pourquoi avoir choisi du coup cette femme-là, cet album, etc. Enfin, est-ce qu'il y a une raison particulière derrière ça?
18: En fait, la thématique de l'année, il y a toujours une thématique autour de partir en livre, et cette année, c'est les petits et grands héros, donc Bull et Bob étant ces deux personnages fétiches et connus de beaucoup, beaucoup d'enfants. C'est pour ça qu'on l'a choisi.
13: D'accord. On va également, du coup, vous avez tout dit en fait.
18: Pardon.
13: Bon, il n'y a pas de souci. Il va y avoir un atelier origami avec, en lien du coup avec le Grimoire d'Elfie et aussi d'autres albums ou BD, mais également la chasse au trésor, toujours en lien avec le Grimoire d'Elfie. Est-ce que c'est pas un petit coup de cœur aussi de la part de votre médiathèque? Est-ce qu'il n'y a pas un petit coup de cœur sur cette BD ou quelque chose comme ça?
18: Ah, évidemment, elle est superbe. Puis en plus, la thématique de trois jeunes filles qui vendent des livres, évidemment, ça touche toujours les bibliothécaires. Mais c'est une super BD qui a beaucoup de succès également. Et la chasse au trésor est vraiment très chouette. Il y aura plein de surprises à l'intérieur de cette chasse au trésor.
12: C'est quoi le trésor du coup à la fin?
18: On le dit pas.
12: Ah, on le dit pas, bon bah, tant pis.
13: Et j'ai vu que c'était ouvert aux petits, mais est-ce que les plus grands, c'est accessible ou pas?
18: Là, la chasse au trésor, c'est à partir de 8 ans et pour les plus grands, en fait. Hein, donc, il n'y a pas de souci. Et puis, les autres spectacles sont pour les plus petits et pour les plus grands. C'est à partir de 3 ou 4 ans, mais ça peut aller beaucoup plus loin.
12: Oui, parce que Marie fait son planning d'été en même temps qu'elle reçoit les invités.
18: Je comprends.
13: Et justement, vous avez parlé du Loup en slip. Donc, vous l'avez rappelé, qui est une bande dessinée, enfin un album à la base, que beaucoup connaissent. Mais du coup, quelle forme va prendre ce spectacle? Enfin, comment on doit l'appréhender? Ou est-ce que c'est une surprise?
18: Ah, c'est une surprise. Ah. Je vais pas raconter leur dispositif. Ils vont s'installer a priori en extérieur, donc on pourra être nombreux à venir les voir. Donc, faudra pas hésiter.
13: Mais est-ce qu'il faut faire des réservations pour pouvoir y aller? Est-ce qu'il y a un site? Est-ce qu'on...
18: C'est préférable de réserver, en effet. Alors, pour tout chasse au trésor et atelier, évidemment, comme les jauges sont limitées, il faut véritablement absolument réserver. Et pour les spectacles, c'est préférable également.
13: D'accord. Mais en dehors, on va dire, de cette manifestation, du coup, qui va animer la médiathèque pendant un petit moment, vous proposez également d'autres animations. Est-ce que vous pouvez nous en dire un petit peu plus par rapport à tout ça?
18: Ben, tout l'été, on a une exposition interactive qui a été réalisée par la bibliothèque départementale de Prêt, le Bibliopôle, qui est notre partenaire et qui propose cette exposition qui s'appelle « Qui a dérobé l'Omerto ». Donc c'est une petite on rentre dans un milieu de polar on a une petite tablette et on va découvrir un certain nombre de d'énigmes et essayer de les résoudre. Donc c'est très sympa, c'est un jeu pour partir de 8 ans, c'est très bien. Et puis on a plusieurs concours. Alors on fait un concours de marque-page qui marche extrêmement bien. On appelle tous ceux qui sont amateurs de dessin à venir nous faire un dessin et ça sera le marque-page de l'année de la médiathèque. Donc on l'édite à des centaines d'exemplaires. Donc ceux qui sont amateurs peuvent nous déposer leurs travaux. Et puis on propose aussi aux plus petits de prendre en photo leur doudou et en train de lire pendant tout cet été, parce qu'évidemment les doudous lisent aussi. Et donc on récupère les photos et on fait une exposition à la rentrée.
12: Attends, je reviens sur... T'as parlé du marque-page. On peut créer un marque-page, parce que Marie m'a jeté un regard. Ça t'intéresse, ça, non?
18: Et c'est ouvert à tout le monde. À tout le monde. Cette année, on n'a pas mis de limite d'âge, parce qu'il y avait eu... En effet, l'année dernière, on avait arrêté... on avait limité à 18 ans. Et en fait, on s'était retrouvés avec des adultes qui voulaient absolument dessiner. Et on les comprend. Et donc, c'est ouvert à tous.
13: Et, bah, écoute,
18: et toutes.
12: Oui, donc le marque-page, ça y est.
13: Oui, ça y est, je vais y aller.
12: qui se dessine. Je vais tendre le micro à Julien, si tu me le permets, Colin, parce que Julien, le théâtreux de la troupe de Topette, qui est très, très freelance hein, ces derniers temps, très, très volatile,
14: très
12: chroniqueur volant, mais très, très volant. Volant, balle de tennis. Bon, bref, on pourrait parler de plein de choses avec toi, mais sur ces formats-là, parce qu'on reste quand même sur du culturel, on n'est pas que sur du livre en tant que tel, on aurait vite le cliché de se dire bah, une médiathèque, on ouvre un livre et puis voilà, on lit. Non, là, on est sur des animations, des propositions aussi qui font un peu penser à cet univers théâtral. Il y a des ponts qui se font assez facilement. Toi, quel regard tu as sur ce type de proposition culturelle pour le coup?
14: Ouais, bah c'est des choses qui peuvent ouvrir aussi un public plus large. Je pense que c'est ce que tu as à faire d'établissements publics comme des médiathèques. Moi, je me rappelle, c'était pas à la médiathèque de La Ronloup, c'était à l'époque à la médiathèque Toussaint. On était venu faire jouer des poèmes à la médiathèque et ça a amené un autre public aussi que peut-être le public habituel d'une médiathèque qui vient emprunter ses bouquins, voilà, venir lire sur place. Donc évidemment, toutes ces choses-là qui sont mises en place, et en plus à des moments phares comme l'été, ça permet d'apporter complètement autre chose.
12: Et en même temps, Aurélie, est-ce que les publics qui viennent en médiathèque, à la médiathèque de La Ronloup par exemple, tu les sens plus sensibles aux propositions culturelles globalement sur la commune? Est-ce que c'est un peu les mêmes publics qui vont aussi au THV, qui participent aux fêtes de la commune, ou alors il y a, comme pense le dire Julien, des publics qui ont plus un penchant quand même précisément pour l'univers qui est proposé par la médiathèque?
18: Oh, il y a des publics évidemment qui se recoupent, hein, qui vont à toutes les propositions culturelles de la ville, mais en effet, on a aussi un public propre à la médiathèque. Et puis là, pour le coup, les partir en livre, ça s'adresse principalement aux enfants, donc c'est vraiment ça fait venir des publics qui ne partent pas en vacances non plus, qui cherchent des propositions autres que la piscine ou des activités sportives ou qui complètent en fait. Et ça permet en effet de drainer des publics un petit peu différents.
11: On va continuer à parler de la belle programmation de la médiathèque de la Ranloue juste après une courte pause musicale.

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1: Topette, avec Pierre Benoît, sur Radio G. Donc nous sommes toujours avec notre invitée du soir, Aurélie Dernoncourt, donc, qui, je rappelle, est responsable de la médiathèque de l'Aranlou à Saint-Barthélemy d'Anjou. Donc tout à l'heure, on parlait un peu du public, etc., avec la programmation du coup estivale. J'avais une question. On peut voir que justement, la plupart des activités sont tournées vers les enfants, etc. Est-ce que ça fait lien justement avec le fait que les enfants lisent de moins en moins, que justement notre attention est de plus en plus courte? Est-ce que justement, il y a un lien avec tout ça?
2: Est-ce qu'il y a un combat derrière tout ça, en fait?
3: Toujours un combat. En fait, c'est la plus grande part de nos lecteurs, les jeunes, contrairement à ce qu'on peut imaginer. Ils sont très, très nombreux à la médiathèque. Et s'il y a un peu moins de lecteurs, c'est aussi parce qu'il y a un petit peu moins de lecteurs adultes. Hein. De manière générale, on entend parler de la crise de la librairie, mais c'est aussi parce que les adultes lisent de moins en moins. Il n'y a pas que les enfants. Et les enfants lisent énormément, et c'est vrai qu'on a un rôle, en tout cas, d'éducation, de propositions de loisirs autour des livres, et c'est important de valoriser la lecture dès le plus jeune âge, et c'est une des missions de la médiathèque, en effet, hein, ça reste primordial. Néanmoins, partir en livre est pour les enfants, mais on a plein d'activités toute l'année autour pour les adultes. On fait des ateliers d'écriture en ce moment pour les adultes, on a des conférences, on a ce soir, tout à l'heure, il y a un book club qui va avoir lieu. Il n'y a pas de problème.
1: Mais est-ce que justement, pour pouvoir toucher les enfants, etc., est-ce que vous faites par exemple des partenariats avec des écoles, par exemple, pour pouvoir justement dire le livre, c'est pas que une obligation scolaire, c'est aussi par exemple du plaisir, etc.
3: Est-ce que on reçoit absolument toutes les écoles, le collège, le lycée, pour le coup à Saint-Barth, c'est les Réa. On reçoit toutes les structures petite enfance, elles viennent toutes. On reçoit des auteurs et des illustrateurs. Cette année, on a reçu André Prigent qui fait le lien. Donc c'est une illustratrice et elle chante également. Et ça permet en fait d'avoir un rapport à la création, d'avoir un rapport au livre qui est un petit peu différent que ce qu'on a évidemment en classe où c'est une obligation. Là, quand les enfants viennent chez nous, c'est vraiment à la médiathèque, même avec les enseignants, c'est toujours un moment de plaisir, un moment ludique. On n'est jamais dans l'obligation en fait de la lecture, on est vraiment dans le plaisir.
2: Est-ce que Harry Potter est toujours plébiscité par les jeunes, ou vraiment là, faut que je me mette à la page, sans mauvais jeu de mots?
3: Eh ben ouais, ça commence à baisser là. Il y a une petite baisse. Ça a été.
2: Pourtant, il y a au fond des rééditions. Il y a la série qui va sortir bientôt. Oui.
3: Est-ce que la série va relancer? Mais là, c'est vrai qu'il y a une petite baisse. Avant, en effet, nous, on l'avait en plein d'exemplaires et différentes versions. Là, on sent qu'il y a un essoufflement quand même de la vague Harry Potter. Peut-être les petits frères et petites sœurs en ont un peu marre d'en avoir entendu parler. On passe sur d'autres.
2: On verra une fois que la série sera sortie, peut-être que ça va relancer. Oula, Julien, un coup de gueule de Julien Hougdé en direct.
4: Non, pas coup de gueule, mais non, mais question. Alors, quel est le livre de fantasy ou que les jeunes lisent aujourd'hui? Alors, c'est quoi la...
3: Alors, en fait, il n'y a pas... Il n'y a pas eu Harry Potter bis quand même. Ça a éclaté. En fait, c'est vrai qu'il y a eu sur la fantasy, il y a eu plein d'autres auteurs, mais jamais personne encore n'a eu cet énorme succès d'Harry Potter. Ça, c'est voilà.
1: Oui, sachant qu'en plus Harry Potter, ça touchait tout le monde, ça touchait les petits et les grands. Est-ce que maintenant, en tout cas dans votre médiathèque, il y a des livres justement qui touchent les plus petits et aussi les plus grands en même temps, en fait?
3: Alors là, j'ai pas d'exemple en tête.
2: Elle fait tous les rayons de la médiathèque en tête là.
3: Moi, en fait, je suis plutôt spécialiste en roman adulte, donc c'est pas obligatoirement là où je suis la plus.
2: Bah, on peut poser la question comme ça. C'est quoi le roman adulte plébiscité? On sait que c'est Marc Lévy, je crois, qui vend énormément de romans.
3: Aurélie Valogne, les cinq sœurs. Enfin, il y a plein de romans comme ça qui sont très très connus. Freda McFarren, les femmes de ménage, etc. Ça, c'est sûr que c'est des choses qui marchent très très très bien en médiathèque aussi.
2: Tu les as lues, Julien?
4: Ah non, mais il y a, parce que la femme de ménage, c'est quoi ça? Il y a deux ans, enfin deux trois ans. Enfin, j'arrêtais pas de le voir partout et sans savoir ce que c'était. Et pile à ce moment-là où je l'ai vu, il y a eu l'explosion, ou alors c'est que je ne m'intéressais pas avant, mais c'est tout le monde là, quoi. Mm. C'est un truc de fou.
1: Mm. Mm, bah, je comprends, moi aussi, je l'ai chez moi, donc bon.
2: Je te dis, elle fait son programme. Hein, c'est...
1: Ouais. Je ne l'ai pas encore lu, mais ah, il bon. Est dans ma pile de livres à lire. Et j'avais une petite question aussi, alors c'est peut-être un mauvais jeu de mots, je ne sais pas. Partir en livre, est-ce que vous pensez qu'il y a un lien avec partir en live, l'expression partir en live?
3: Alors là, je ne suis pas au ministère de la Culture, je n'en sais absolument rien. Non, je pense que c'est plutôt, l'idée c'était plutôt partir en vacances que partir en live. Mais bon, voilà, c'est mon interprétation uniquement.
2: Bon, en tout cas, le livre a encore de beaux jours devant lui.
3: Mais on l'espère, on l'espère.
2: On l'espère, en tout cas c'est vrai que ça passe par la jeunesse, hein, c'est les générations futures, ce sont elles.
3: Mais il y a plein de jeunes aussi qui lisent, faut pas l'oublier. Il y en a qui lisent énormément, de la romance notamment. C'est un genre qui, par exemple, en tout cas, qui remplace peut-être Harry Potter dans le top des ventes. C'est énorme et il y a un attrait pour l'esthétique du livre aussi, donc avec voilà du jaspage, des choses comme ça. Et c'est vraiment génial.
2: Alors, on l'a vu, je crois, hors antenne, cette discussion sur le CD qui disparaissait physiquement, sauf pour le plaisir de posséder de manière collector un peu le vinyle, notamment des artistes qu'on apprécie. Pour le livre, parce qu'on sait qu'on peut lire aussi beaucoup en dématérialisé, le fait d'être sur une page internet, c'est de la lecture malgré tout. Pour toi, j'imagine que tu es une puriste, qu'il faut posséder l'objet, ou non, au contraire, tout type de lecture, tant qu'on lit, c'est bon.
3: Ah oui, non, mais moi, je suis pas du tout une puriste. Non, je trouve que la liseuse c'est très chouette. Ça a une autre, ça a d'autres, c'est d'autres manières de lire. Mais en effet, tant qu'on rentre dans des histoires, parce qu'en fait, le fait de lire, c'est rentrer dans des histoires, imaginer un autre monde que le sien, pouvoir avoir de l'empathie. Ça crée énormément de choses à l'intérieur de notre cerveau. Donc non, c'est vraiment hyper important.
2: Eh bien, merci. Je sais pas où on est trois à vouloir te dire merci.
1: Non, je voulais savoir s'il y avait, bah, par exemple, un site ou quelque chose pour retrouver toutes ces informations, justement, bah, sur la médiathèque, etc.
3: Alors, sur le site de la ville, vous trouverez le lien vers celui de la médiathèque qui rassemble absolument toutes les informations. On a aussi un Insta, donc faut pas hésiter à s'y abonner.
1: D'accord.
5: Merci, Marie.
2: C'est pour ça que tu pouvais pas dire merci, ton micro n'était pas ouvert.
0: Merci beaucoup Marie, et merci Aurélie d'être passée dans Topette ce soir. Tu restes avec nous, on rappellera les informations pratiques et les infos importantes en fin d'émission. Donc toujours pas de Junior pour ce soir et pour sa chronique La Story Junior. Julien est toujours là,
4: mais
0: toujours pas de Junior.
2: Non. Mon micro qui est pas allumé.
4: Bah voilà, on loupe tout.
0: Et du coup on va refaire une petite pause musicale.
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0: c'était Maersem, Ombre du printemps. Vous êtes toujours à l'écoute de Topette. Et je vais maintenant me tourner vers Pierre Benoît et Willy pour nous parler de 48 heures Film Project.
1: Attrape donc un micro, Willy. Bonsoir, Willy.
2: Salut, PB.
1: Ça va?
2: Ça va et toi?
1: Ben oui, nouvelle veste, nouvelle coupe, nouvel homme, Willy.
2: Tu sais que ça fait longtemps qu'on s'est pas vu en fait.
1: Peut-être, oui. C'était ça, en fait. Quoi, 2021 la dernière fois?
2: Oh, déconne pas quand même.
1: Non, quand même pas. La dernière fois, en tout cas, c'était pour la même raison que tu étais là. Tu étais venu nous parler
2: d'avril,
1: du
2: ouais.
1: 48 heures Film Project. Alors, de l'eau a coulé sous les ponts depuis. Je t'avoue que j'ai mélangé tous les pinceaux parce qu'à chaque fois, tu viens parler de choses assez cinématographiques. Ouais. J'ai tout confondu. Là, j'ai le Nikon Film Festival, j'ai les 48 heures de l'agriculture, j'ai le j'ai les cours en folie, j'ai tout mélangé en même temps.
2: Écoute, vas-y, on parle de ce que tu veux. Hein.
1: Non, mais je compte surtout sur toi pour nous redonner l'explication précise de ce qu'est le 48 heures Film Project et quelles sont les échéances importantes qui arrivent.
2: Alors, on s'était vu au début avril, effectivement, pour en parler. L'événement a déjà eu lieu. Là, maintenant, ce qui arrive, c'est la soirée de clôture, en fait. Le 48 heures Film Project, c'est un événement international qui est né aux États-Unis en 2001. Et le but, en fait, c'est que les équipes qui s'inscrivent ont 48 heures pour réaliser un court-métrage qui fait entre 4 et 7 minutes à partir de contraintes qu'on impose. Donc, généralement, tu as un personnage, un objet et une réplique.
1: Donc, tout à l'heure, partir en livre, ça vient du ministère de la Culture, c'est un événement national et chaque médiathèque, chaque structure, établissement s'en empare comme ils le souhaitent. Et là, c'est un peu le même concept dans le cinéma à l'échelle international, c'est ça?
2: Oui, alors après, le concept est international. Après, chaque pays, on va dire, gère un petit peu on va dire sa partie, même si c'est quand même toujours sous le contrôle du créateur américain.
1: Et donc, à Angers, qu'est-ce qui s'est passé? Je crois même que c'était la première année que c'était proposé ici.
2: C'est la toute première édition qu'on a faite. Tu as quand même des villes en France qui le font déjà depuis 5, 10, 15 ans. Dans le coin, il y a Nantes, Rennes, Tours qui le font quand même assez souvent. Première fois pour Angers. Et écoute, on a été plutôt ravis parce qu'on a quand même eu 17 équipes inscrites pour une première édition.
1: Alors quand tu dis « on », en fait c'est Courant Folie qui a proposé quelque chose? Ou c'est vous, cinéaste, cinéphile?
2: Alors Courant Folie, c'est une soirée de projection.
1: Courant 49, pardon.
2: Courant 49, ouais.
1: Je l'ai dit sans le penser.
2: Ouais, ouais. Non, effectivement, c'est l'association Courant 49 en tout cas qui portons le projet. Il faut bien que quelqu'un s'en occupe. Donc nous, c'est vrai qu'on avait déjà proposé un concept un peu similaire, mais à l'échelle locale pendant 4 ans, entre 2022 et 2025, qu'on appelait 49 heures, tout simplement.
1: C'est aussi pour ça que je confondais.
2: Voilà. Et en fait, comme ça marchait bien et qu'il commençait à y avoir de plus en plus de personnes qui s'y intéressaient, on s'est dit, on va vraiment se mettre sur l'événement officiel. Donc là, c'est une autre organisation.
1: Donc vous avez perdu une heure, mais gagné beaucoup, peut-être en notoriété, en proposition.
2: En tout cas, on attire quand même des gens. Il y a des têtes qu'on connaît déjà, d'autres qu'on connaissait pas non plus. Il y a aussi des gens de Rennes, Nantes et tout qui se sont inscrits sur l'événement. Et en tout cas, on a eu vraiment une belle énergie, une grosse motivation pour le lancement. Donc le vendredi 29, c'était il y a 10 jours. Les équipes ont bien joué le jeu pendant le week-end, nous ont envoyé des photos sur Insta, on a vraiment vu un petit peu tout ça. Et donc 17 films ont été rendus le dimanche soir, dont 15 à temps. Parce qu'il y a quand même une deadline, c'était 19h30 au plus tard, le film devait être rendu sur la plateforme. Et il y en a deux qui ont été un peu hors délai malheureusement, donc disons qu'ils ne pourront pas être évalués par le jury, ça ne les empêche pas d'être projetés et éventuellement d'avoir le prix du public qui sera décerné pendant la séance.
1: Ouais, bon, ça va, c'est quand même une...
2: Voilà, tout n'est pas perdu.
1: C'est strict et clément en même temps,
2: ouais.
1: D'une certaine façon. Donc, cette soirée de clôture, alors, c'est pareil, moi j'ai les mauvais mécanismes, tu vois, la preuve en est, j'ai dit Courant Folie ouais. Sans m'en rendre compte tout à l'heure. Comment elle s'organise? C'est quand précisément? C'est où? Avec qui? Tout le monde sera là? Comment ça marche?
2: Alors, ce sera vendredi 19, donc c'est dans 10 jours, vendredi la semaine prochaine, au Cinéma Pâté. Donc on a une belle salle qui nous est attribuée. Ça commencera à 19h30 et ça va durer bien 3 heures puisque les 17 films, ça représente à peu près 2 heures de projection en continu. En moyenne, on est sur un peu presque 7 minutes par film, en moyenne. Voilà. Donc c'était entre 4 et 7 minutes et ils ont plutôt tapé dans le haut en fait.
1: Ah oui, donc ça va étendre la soirée.
2: Ouais, non mais grosso modo, on est je crois sur 1h50 à peu près de projection. Après on fera une petite coupure, enfin d'abord on fera le vote du public, c'est-à-dire qu'une fois que les 17 films auront été visionnés, on affichera un QR code à l'écran pour que toutes les gens dans la salle participants et spectateurs qui n'ont pas participé puissent voter pour le film qu'ils ont préféré.
1: Alors, on est plusieurs à être assez coutumiers du Cinéma Sprint, un autre format de compétition qui a lieu tous les mois de janvier ici à Angers dans le cadre de Premier Plan avec Quentin et François qui
2: font ça.
1: Est-ce que là, on est sur des restitutions un petit peu similaires où les personnes, les équipes viennent présenter, on voit le film, ensuite on échange, ou alors non, on enchaîne vraiment et puis on fait comme tu as dit?
2: Alors, effectivement, ça va être un peu différent parce que nous, c'est la première fois qu'on le fait sur Angers, donc on a regardé un peu comment ça se passait dans les autres villes. Et non, là, c'est vraiment, on fait une petite présentation en début de séance, c'est 17 films en continu. Après le vote du public, on fera une petite pause et ensuite, c'est à peu près une heure pour la remise de prix. Il y a 15 prix à remettre.
1: T'as déjà une idée, toi, tu...
2: Alors,
1: qui pourrait...
2: Alors moi, j'ai vu tous les films, donc déjà, c'est très varié. Au moins, ils ont été très créatifs. En même temps, il y avait les genres étaient différents, parce que chaque équipe tirait un genre au sort. Donc, ça a vraiment donné à quelque chose de très, très, très, très, très varié. Il y en a qui sont très, très beaux esthétiquement. Il y en a d'autres qui le sont peut-être moins, mais l'histoire est sympa. Donc, difficile. Franchement, ça va être un peu difficile de trancher. On laissera au public la possibilité de désigner 3 films parmi les 17. Et c'est celui qui aura le plus de votes, forcément, qui aura le prix du public. Pour la restitution, on ne fait pas venir les gens. Et, c'est uniquement quand on annonce les prix qu'on les fait descendre.
1: Les gens qui ont participé à faire le film, on fait venir des gens dans la salle. C'est payant, c'est combien?
2: Pour les équipes, il y a forcément des places qui sont offertes. Sinon, c'est 5 euros par personne d'entrée.
1: Donc très accessible, pour une soirée très sympa si on est vraiment amoureux ou amoureuse du cinéma. Ce qui est peut-être le cas de Julien, toi, ce type d'événement. Est-ce que tu connaissais déjà le 48 Heures Film Festival Project?
3: Oui, bah j'ai des bons copains qui ont participé d'ailleurs à celui proposé à Angers, là, les Ben Brothers, qui sont des habitués du 48 heures à Nantes, qui ont été en finale nationale à Paris, puis même en finale internationale à Lisbonne l'année dernière et à Seattle il y a 2 ans. Donc ce sont des habitués des 48 heures. Et ils ont évidemment participé au premier là à Angers la semaine dernière. Donc oui, je connais un peu.
1: Et toi, tu cautionnes à fond ce genre de d'événements, de propositions, de mettre en avant des petites démarches, des petits projets, pas petits projets dans le sens... Enfin, tu vois, tu me comprends
3: ou
1: pas, Julien?
3: Ouais, j'ai compris, mais je voulais te laisser finir quand même pour voir comment t'allais t'en sortir.
1: Bah, très mal.
3: Oui, c'est ce que j'ai remarqué. Je trouve que c'est parfois dans l'urgence que des très belles choses se créent. Évidemment, il y a forcément... en termes de montage parfois, des choses qui sont moins abouties, mais c'est normal. Et c'est aussi, je pense, un moyen de créer quelque chose aussi pour l'après, de se dire, tiens, on a réussi à faire ça en 48 heures, on savait pas de quoi on allait parler, on a le mot tortue qui est sorti, comment le mot tortue on va le mettre, est-ce que, voilà. Donc il y a plein de choses qui sont imposées, et c'est, je pense que quand on impose, et dans l'urgence aussi que... En fait, les contraintes permettent aussi parfois d'avoir vraiment des choses assez incroyables qui sortent, là où on pourrait se dire que si on peut faire ce qu'on veut... Ce serait plus simple, et non, parce qu'après, c'est plus dur de s'orienter finalement. Et c'est ça aussi, je pense, qui fait l'intérêt de ces 48 heures.
1: C'est beau et clair et beaucoup plus limpide.
2: Il a bien parlé.
1: Quand moi je parle, donc tu.
2: Mais puisqu'il connaît un peu.
1: Il connaît un petit peu aussi.
2: C'est un peu son domaine. Hein.
1: Aurélie, rempare-toi du micro, s'il te plaît, sur le. Moi, j'ai encore cette idée où on disait le cinéma est mort, machin, les plateformes de streaming. Dans l'énergie des personnes qui veulent proposer ce type de format, là, on sait que la médiathèque, il y a aussi ce pont qui se fait avec le cinéma assez récemment. On voit qu'il y a toujours cette motivation, cette énergie, ces propositions qui existent. Le cinéma n'est pas mort non plus.
4: Non, pas du tout, non. On a encore des DVD, on a aussi une plateforme, en effet, qui est offerte par le département autour des films. Et on fait aussi un festival du court-métrage, la fête du court-métrage, tous les ans aussi à la médiathèque et sur la ville de Saint-Barth. Donc non, le cinéma n'est pas mort, je pense pas, non. Et c'est marrant parce que ça me faisait penser aux ateliers d'écriture, en fait, c'est exactement ça, avec des contraintes, avec un laps de temps limité, c'est tout à fait le même principe.
1: Bon, en tout cas, merci Aurélie. On voit que sur le territoire angevin, on ne manque pas d'initiatives et merci à Courrier 49 d'ailleurs d'inclure Angers et son département dans le cadre de cette 48 heures film project parce que on voit qu'il y a une demande en fait qui est latente et puis heureusement que et 49 est là pour permettre d'y répondre partiellement. Willy, qu'est-ce qu'il faut retenir? Info pratique, les contours de l'événement, peut-être déjà une nouvelle édition qui se dessine aussi?
2: Alors, on va pas se.
1: Il a dit oui
2: trop
1: il
2: pour
1: a
2: l'instant,
1: dit oui.
2: Mais non. Voilà, très probablement que ce sera. C'est la première, ce sera probablement pas la dernière. Mais voilà, ça, on y réfléchira un peu plus tard.
1: Réponse de politicien.
2: Ouais.
1: Merci quand même.
3: Et il annonce d'ailleurs
2: ma candidature.
3: Oui, candidature, j'ai son élection.
1: C'était pour ça qu'il n'y a pas de deuxième édition, parce que voilà, oui, pas organiser.
3: Malheureusement.
2: J'aurais d'autres fonctions, excusez-moi.
1: Bon, en tout cas, les infos pratiques pour participer à cette soirée, on va où?
2: Alors, il y a moyen d'aller éventuellement sur le site cours49.fr.
1: Toi aussi, t'as fait.
2: J'ai failli le dire.
3: C'est quoi,
2: mais le site, c'est cours49.fr, et donc il y a une rubrique 48 HFP, les explications de ce qu'était l'événement, et il y a la billetterie qui est indiquée tout en bas. Tout simplement, donc ça les mènera directement sur la page.
1: Et ben voilà, super, merci beaucoup pour ces infos pratiques. Colin, tu voulais peut-être réagir, je te vois toucher le micro.
0: Non, du tout.
1: Non, bah oui, bah, le cinéma, un petit peu branché cinéma, toi ?
0: Oui, oui, j'essaye de plus en plus. J'étais au cinéma dimanche soir.
1: Ah, t'as été voir quoi ?
0: La bataille de Gaulle.
3: Ah !
0: Voilà, je suis allé voir ça dimanche soir. Très bon film, d'ailleurs, si vous avez l'occasion d'aller le voir. Mais donc, oui, j'aime beaucoup le cinéma. J'essaye de plus en plus de m'y intéresser.
1: Le critique Julien Ogdet, on pense quoi de ce film ?
3: Je vais le voir demain soir, donc je sais pas encore. J'ai vu les petits retours à Cannes. Je connais Florian qui joue dedans. Qui est super.
0: Oh là là, parfait.
3: Toujours prouveur, important. Voilà,
1: c'est ça,
3: exactement ça.
1: Ça pourrait être le terme. Ouais. Je redonne le micro à Aurélie, puis après je te redonne le micro à toi, Julien. Aurélie, du coup, pour tout ce qu'on a évoqué ensemble avec Marie, qu'est-ce qu'il faut retenir de cette programmation estivale ? Pareil, info pratique, tu l'as dit tout à l'heure, on va le redonner.
4: Tout à fait, il faut aller sur le site de la ville et ou sur celui de la médiathèque de la Rondeau.
1: Ville de Saint-Barthélemy d'Anjou, je précise.
4: Saint-Barthélemy d'Anjou. Et sur notre Insta aussi, pour pouvoir avoir toutes les infos. Et sinon, bah.

0: Alors, à nouveau accueilli les bras ouverts. Non, j'étais très content. Ça faisait quelques mois que j'étais pas venu.
1: Des actus te concernant ?
0: Oui.
1: Je t'es là pour parler de toi souvent quand tu viens, donc.
0: C'est vrai, bah pas là. Non, oui, bah écoute, je pars travailler sur le Tour de France cet été. Ça va être très chouette.
1: Je sais pas si on pouvait le dire ou pas. Donc.
0: Ah bah si. Bon, c'est, non, je l'ai pas annoncé encore, mais.
2: Tu vas faire quoi ?
0: Je vais être speaker sur la caravane du Tour pour Sony Film pour la sortie du nouveau Spider-Man. Donc ça va être très chouette. Normalement plein de rencontres, plein de belles choses. On accueille Tom Holland et Zendaya
1: copain,
0: à Paris
1: d'ailleurs.
0: Le 29 juillet.
1: Hein ? Un copain, Tom Holland.
0: Tom Holland, un très bon copain. Très bon. Très bon. D'ailleurs, il vient à l'apéro ce soir pour parler un petit peu du film. Non, mais voilà, il vient avec sa copine aussi. Zendaya, je sais pas si ça vous parle. Bref, ça va être très sympa.
1: Bon, ben voilà, un été très chargé pour la plupart d'entre nous en tout cas. Merci beaucoup, Julien. Et puis, tu reviens quand tu veux.
0: Je serai là le 25 pour la dernière qui sera riche en émotions, je l'espère.
1: Bah,
0: et,
1: oui.
0: Et j'ai hâte. Déjà, j'étais un peu ému là, mais le 25 sera très beau.
1: Merci, c'est beau ce que tu dis. C'est très, très beau ce que tu dis. Merci beaucoup, Julien. Nous, on se retrouve demain à partir de 18h10. Prenez soin de vous, donc à demain et topette.
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0: Bonsoir joueurs et joueuses radiophoniques, bienvenue dans notre QG, nous sommes là pour nous amuser ensemble et quand je dis ensemble, c'est avec vous aussi auditeurs, car cette émission est interactive. Rendez-vous sur le site radio-g.fr et ouvrez le chat pour répondre à nos questions. Voilà, on est aussi en vidéo hein, sur le site de la radio, vous cliquez simplement sur live vidéo pour nous suivre et donc vous pouvez également donc nous voir. Alors pour parler, c'est plus sur le chat de l'émission, hein, sur le chat de Radio G plutôt que sur celui de YouTube parce qu'on ne peut pas avoir tous les chats. Donc déjà sur on dit bonjour à Mappy déjà qui nous a rejoint, Willy également qui nous a rejoint.
1: Ça faisait
0: sur le
1: longtemps
0: chat.
1: Mappy, dis donc,
0: ça faisait longtemps.
1: On ne voyait plus aux soirées.
0: C'est ça, tout à fait. Alors il a fait son grand retour, c'est le soleil, hein, voilà. Donc ce soir on va parler de cet astre et pour cela eh bien on a un Mars et ça repart avec Clément II.
2: Bonsoir.
3: Oui, bonsoir.
0: Olivier avec son anneau, vu qu'il a fêté ses 1 an de mariage.
2: Ah oui.
0: Hein, c'est là. Voilà. Florian avec sa lune légendaire.
4: Bonsoir.
0: Voilà. On a aussi. on a Jonathan qui nous a rejoint.
1: Une lune légendaire, tiens, tiens.
5: Bonsoir.
0: Bonsoir. Et puis notre belle Vénus, évidemment.
1: Oh,
0: Sonia.
1: Oh, ça, c'est trop mignon.
0: Voilà. Allez, vous êtes tous prêts pour un bain de soleil. Bienvenue dans notre QG.

0: Alors, qui dit soleil, dit coup de soleil. Et on a une petite question de mamie.
1: Salut les gens, c'est mamie. Bon alors, ma question est simple, même pour vous, c'est peu dire. Comment peut-on éviter les coups de soleil et comment s'en soigner? Allez, je vous écoute et après, je vous donne les miens. Deux conseils.
0: Ils sont en train de causer.
2: On n'écoute pas ici.
3: On trouve les réponses avant d'écouter la question.
0: Ils n'ont même pas entendu la question.
2: Par défaut, c'est le vinaigre et
3: vinaigre blanc et le bicarbonate.
0: Alors, ça va être chaud parce que Manu demande comment éviter les coups de soleil.
4: Comment éviter?
0: Ou comment ne plus avoir mal si on en a.
4: Moi, j'ai déjà entendu parler d'une pomme de terre que tu coupes en deux et que tu mets sur toi. Mais alors, je ne sais pas si ça marche.
0: Ça fait des frites.
3: Ça marche.
0: Ça cuit.
3: Des
0: ou des chips. Du concombre.
3: Des tomates. Salade de tomates.
2: J'allais dire la pisse, mais ça non, ça c'est.
3: Non, c'est les méduses.
0: Le sel, pas trop quand même sur la peau brûlée. On va éviter.
4: De frais.
0: Donc le vinaigre, on évite aussi. Donc pour l'instant, on a notre petite recette.
3: Déjà,
0: donc c'est tomate,
3: mettez de la crème solaire, ça c'est la première chose.
0: Bon, crème solaire, d'accord.
4: La bien fine, au cas où.
0: La bien fine, oui, d'accord. Après, vous savez, mamie, elle a toujours des trucs un peu bizarres. Alors, qu'est-ce que vous auriez d'autre comme idée?
5: On peut s'enduire de terre.
0: Pourquoi faire? Vivre sous la terre, dans une grotte, tout ça, il n'y a pas de soleil.
4: Pourquoi faire, Flo?
0: D'accord.
5: Terre sèche ou d'argile blanche pour.
0: Ou mettre un t-shirt directement.
5: Mettre un t-shirt, oui.
0: Hein, c'est pas mal. Donc.
2: Comme dit Soso, ça commence déjà par le vêtement.
0: Oui.
5: Non, mais le remède, c'est quoi? Il faut s'enduire de quelque chose pour éviter les coups de soleil?
4: Non, c'est qu'est-ce qu'il faut faire pour lutter contre le coup de soleil ou pour s'en soigner? Tu vois?
5: Eh ben, on met du cactus. Moi, j'avais
4: cactus
2: de l'après-soleil.
4: Ah, oui, tu mets du cactus.
0: Ça pique. C'est l'aloe vera. Ou tu...
5: Donc, ça pique pas plus que le coup de soleil.
3: Bon, t'as donné plein de choses là.
0: Eh ben, écoute, on écoute mamie. C'est parti.
5: Du citron.
1: Salut la Jones, c'est mamie. Alors mon con, t'es encore rentré de la plage rouge comme un homard qu'on vient de plonger dans l'eau bouillante? La peau qui tire, qui chauffe, qui gratte. Et bien sûr, t'avais oublié la crème solaire. Ouais, toi, t'as été laissé au soleil quand à la naissance. Voilà. Heureusement que tu m'écoutes, mamie, t'as deux astuces. Une pour avant et une pour après. Alors, avant l'expo, tu vas chercher de l'huile de pépin de framboise. Ouais, de framboise. T'as bien entendu, t'as pas d'hallucination. Quoique toi, on sait jamais. Bon, t'en trouves en magasin bio pour 3 francs 6 sous. Bon, tu masses une bonne couche sur ta peau pendant 20 minutes avant de sortir. Et cette petite huile-là, elle a un indice de protection naturelle contre les UV qui peut grimper jusqu'à 50. C'est vérifié, c'est pas mamie qui invente. Alors attention, ça complète ta crème solaire, hein. Ça la remplace pas. Bon, alors après, si t'as quand même pris cher, fais infuser 2 sachets de thé noir bien corsé, du vrai. Laisse complètement refroidir. Imbibe un linge propre et applique sur la zone brûlée. Les tanins du thé, ça stoppe l'inflammation, ça calme les rougeurs. Et si t'as du yaourt nature dans le frigo, le vrai, hein, sans sucre, sans fraise des bois, tartine-en une couche généreuse. Laisse 15 minutes. Les ferments lactiques, c'est aussi anti-inflammatoire. Rince doucement, à l'eau froide. Et bois de l'eau, hein. Beaucoup, t'es pour un cactus, p'tain. Bon, et si t'as de la fièvre, des cloques et des nausées, alors là, tu poses ton thé et tu fixes le médecin, fiston. Allez, salut, Agent. C'était mamie dans ta radio. Ouais, putain, t'as vraiment pris cher, hein. On dirait moi bourré. Enfin, on dirait moi, quoi.
0: Ah ben, il y a des trucs que je connaissais pas.
5: Bah les pépins de framboise.
4: L'huile de framboise,
0: pas du. Oui.
5: Bah si, là.
0: C'est de la framboise.
5: Oui, mais j'ai trouvé les pépins de framboise.
4: Où est-ce que tu trouves ça?
0: Tu vas
4: dans un magasin, tu dis bonjour, je voudrais de l'huile de pépins de framboise.
0: Ouais, ça doit être très.
3: Jamais entendu non plus.
0: Non, ouais,
5: mais,
0: ça doit être très
5: ça
0: cher.
5: Sent bon, ça sent bon, je pense.
0: Ouais, en tout cas, avec le yaourt, j'aimerais bien voir la tronche qu'on doit avec du yaourt un petit peu partout. Ça fait un peu bizarre. Bon, merci, mamie, en tout cas. 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Allez, on parle de soleil ce soir et on t'en parlait directement au roi. Voici le quiz d'Olivier.
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0: C'est vrai que si on va sur l'Instagram ou le Facebook de Radio G, on a Olivier qui est en roi soleil.
7: Wow. Ah, je crois pas qu'il y avait de lunettes à l'époque.
0: C'est vrai que le roi soleil a des lunettes.
7: Oui, je vais vous parler de Louis XIV dans le cinéma, mais pas que. J'avais envie aussi de vous parler du XVIIe siècle, de Versailles, du château de Versailles, et puis aussi des petites questions sur Louis XIV. On va commencer par Louis XIV. Voilà, je vais vous citer trois noms de femmes et il faut que vous cherchiez l'intruse.
0: Mm-hmm. C'est dans les amantes.
7: Facile, mais bon, pour les historiens, Florian, je sais que tu vas trouver.
0: Il va trouver.
7: Quelle est l'intruse entre la marquise de Montespan, la marquise de Pompadour et Madame de Maintenon?
0: Alors, c'est laquelle qui a pas couché avec le roi. T'as pas Zayane?
2: Bah, l'intruse, c'est Pompadour.
7: Ouais, exactement.
0: Ouais, c'est Pompadour, ouais, elle n'était pas amante.
7: C'était pas une des favorites de Louis XIV, mais c'était la favorite de...
0: 15. De Louis XV.
7: Effectivement, encore fallait-il le savoir.
0: D'accord. Willy dit Maintenon. Eh ben non, c'est pas Maintenon, c'est plus tard.
7: Pompadour. Dites, son vrai prénom, c'était Jeanne-Antoinette Poisson.
0: Ah oui, heureusement Marquise qu'elle a changé.
7: Marquise de Pompadour. Hein. Si on va au cinéma, il y avait un film qui s'appelait L'homme au masque de fer, qui est sorti en 1998. L'idée, voilà, c'était que les trois mousquetaires s'emparaient du masque de fer, qui était le frère jumeau du roi. Enfin,
0: on imagine,
7: c'est peut-être une supposition de l'identité de l'homme au masque de fer. Et je voulais savoir, en fait, dans ce film américain de 98, quel acteur joue ce fameux Louis XIV et aussi l'homme au masque de fer.
0: Bah, Léon...
3: Titanic, là.
0: Ouais, Leonardo.
3: Leonardo DiCaprio.
7: Je ne savais pas que vous connaissiez ce film.
0: Bah, merci. On va dire qu'on est un culte. Et même Willy a trouvé.
7: C'est bien.
5: Oui, ça a fait du bruit.
0: Hein. Oui, ça a fait du bruit.
7: Quelques mois après Titanic, effectivement. Ouais. Dans les trois mousquetaires, il y avait Aramis, Athos, Porthos, hein, on connaît tous. Aramis était joué par Jeremy Irons. Athos était joué par John Malkovich. Et qui jouait Porthos, d'après vous? Alors, est-ce que c'était, j'ai le choix, est-ce que c'était Sean Connery, Gérard Depardieu ou Kevin Costner?
5: Depardieu.
3: Ah ouais?
4: Sean Connery?
3: Oh bah... Sean Connery?
0: Ah, c'est un film français? Depardieu, tu crois?
7: Que des Américains, hein.
3: Bah alors...
7: Ça ressemble très américain, mais est-ce qu'il y avait...
5: Sean Connery,
2: il y avait Depardieu.
0: Ah bon?
7: Ouais. Effectivement, il y avait Depardieu qui jouait le rôle de Porthos. Effectivement. Le film a été tourné en France, bien évidemment, mais partout, sauf à Versailles. Très compliqué. Hein,
0: de tourner à Versailles,
7: si vous appelez Rihanna. Ou,
5: en général, il est tourné à la place de Versailles.
7: Oui, c'est compliqué.
3: T'as dit quoi?
5: À la place de Versailles, comme ils n'ont pas forcément toujours les droits de tourner à Versailles, ils tournent à Vaux-le-Vicomte.
7: Voilà, exactement.
5: Qui est souvent, c'est la même période, du coup.
7: C'est souvent Vaux-le-Vicomte. Alors là, ils ont tourné à Vaux-le-Vicomte, ils ont aussi tourné à Fontainebleau, et ils ont aussi tourné à un endroit précis des Pays de la Loire.
0: Alors, il y a Mappy qui a dit qu'elle a vu le film, mais elle a vu Kevin Klein.
7: Klein, c'est Depardieu. Il y a sûrement Kevin Klein, mais Porthos, c'est Depardieu.
0: Il avait peut-être un sous-vêtement. Okay.
3: Brice, est-ce que c'est le château de Brissac?
7: Alors, j'ai une proposition. J'ai l'abbaye de Fontevraud, le château de Brissac ou dans les ruelles du Vieux-Mans.
0: Alors, les ruelles du Vieux-Mans, c'était pour Cyrano de Bergerac.
3: Ah ouais.
0: Donc, c'est peut-être le château de Brissac, ce serait sympa. Ce serait cool.
4: Ouais, je dis Brissac aussi.
7: Brissac.
2: C'était quoi la première?
7: Alors, Fontevraud, le château de Brissac les ruelles du Vieux-Mans.
5: C'est pendant quelle scène?
7: Alors, en fait, ça a été tourné dans plusieurs rues et c'était vraiment dans le
0: Vieux-Mans. Ah, le Vieux-Mans, alors comme Cyrano, d'accord, ok.
7: DiCaprio a été au Mans, incroyable. Allez, on passe à un autre film plus vieux, un film qui est sorti en 2000, qui s'appelle Le Roi danse. C'est un petit peu la rencontre entre Louis XIV et puis les figures intellectuelles ou artistiques du XVIIe siècle, Lully et Molière. Et en fait, qui jouait le rôle de Louis XIV dans ce film, habillé tout en or? Ouais, en doré. Est-ce que c'est Mathieu Amalric, Daniel Auteuil ou Benoît Magimel?
0: Benoît Magimel.
5: Magimel,
7: ouais.
0: On répond un peu vite là pour le chat, c'est vrai que...
7: Non, mais c'est bien...
0: C'est bien Magimel.
7: Benoît Magimel, qui était tout d'or, peint en or.
0: Ouais. Ah,
7: voilà, très très beau. Et puis dans le rôle de Molière, c'était Feu Chiqui Cario, qui joue Molière. On retourne, alors là... Complètement passé à côté de ce film. Pourtant, il a fait pas mal d'entrées, mais j'ignorais totalement l'existence. C'est un film qui s'appelle Blanche, un film de 2002, où c'est une femme qui est interprétée par Lou Doyon, qui souhaite venger le meurtre de ses parents, qui ont été tués par les soldats de Mazarin et un capitaine qui s'appelle le capitaine Kakaka. Mazarin, c'est joué par Jean Rochefort. Le capitaine Kakaka, c'est joué par Antoine de Caunes, quand même des gens assez connus. Et qui jouait Louis XIV? Est-ce que c'était Danny Boone, José Garcia ou Gad Elmaleh?
8: Alors, je sais pas, mais je suis allé voir les notes sur Allociné.
7: C'était pas terrible.
8: C'était pas terrible. Hein.
7: Non, j'imagine.
5: José Garcia, peut-être.
3: Aucune idée.
0: Ah, je sais pas. Là, moi, je sais pas. Pas
7: ouais, bah non, mais je... oui, bah, effectivement, Florian, bien.
0: C'est José Garcia.
7: José Garcia.
0: Au hasard.
7: Ouais, ouais. Et puis un petit quiz pour finir. Il y a aussi la série Versailles, mais très peu d'acteurs connus, qui est sortie il y a 4-5 ans, même plus que ça, 7-8 ans. Voilà, un petit quiz aussi pour finir. La Galerie des Glaces, construite par Mansart, quelle est sa longueur?
0: Oula!
4: Oh, bah c'est dur ça!
0: Ouais, alors combien de. Vas-y, tu proposes
7: quoi? Alors, c'est entre. Allez, entre 50 et 80.
0: Allez, 60 mètres. 75 mètres.
7: Ah, 74, on n'est pas loin.
0: 75?
7: Moins que 75, ah, moins 60, que 74,
0: 72.
7: 73 mètres.
0: 73 mètres.
7: En nombre de glaces, glaces pour se regarder dedans.
0: Ah oui, parce que d'accord, on imagine vanille, fraise, orange, oui, évidemment.
7: On non,
0: c'est
7: pour
0: ça qu'il précise.
4: Rhum raisin, c'est
0: il,
4: ça.
0: Il nous prend vraiment pour des. Ouais. Mais je ne sais pas, mais.
7: Combien
0: voilà.
7: De glaces?
0: Hein?
3: À combien?
0: Eh bien, il y en a 982.
7: Non.
0: Ah, dans la galerie des glaces?
7: À moins de 400.
0: À moins de 400.
7: Dans la galerie.
0: 325.
7: Plus.
0: Ah, 353.
7: Un peu plus.
3: 370.
7: Moins.
0: 360.
7: Moins.
0: 300. Ah
5: 59.
3: 55.
0: Ah, juste prix, 54.
7: Plus que 356.
3: 358.
0: Voilà. 357.
7: Ah,
0: voilà.
7: Voilà,
0: t'as gagné une glace.
4: C'est juste allez. Prix, le truc.
0: Oui, c'est ça. C'est ça.
7: Et donc, Versailles, symbole de la France.
3: 357 glaces.
7: Et puis, il y a un symbole aussi historique. Hein. Enfin, je ne vais pas vous faire l'histoire du château de Versailles, mais voilà, il y a Florian Juste, parce que je sais que tu es historien. Qu'est-ce qui s'est passé dans la Galerie des Glaces de Versailles le 18 janvier 1871?
0: Ah, signature. Une signature, oui.
7: Une signature, ouais. Alors, 20 signatures plus une proclamation.
5: De l'Empire allemand.
7: Voilà, Guillaume Ier qui a vaincu la France à Sedan et qui se déclare empereur allemand. C'est vraiment la date de l'unification allemande.
0: Il a fait ça à Versailles.
7: Et puis après, la grosse date, pareil, dans la Galerie des Glaces, c'est le 28 juin 1919.
5: Le traité de Versailles, du coup.
7: Le traité de Versailles, avec la victoire voilà, de l'entente cordiale, et, avec, voilà, et qui va être une des principales causes de la Seconde Guerre mondiale.
0: Bon, eh bien, écoute, merci pour ces informations. Voilà. On a passé du Roi Soleil à la Première Guerre mondiale.
7: Bah, oui,
0: c'est bien.
7: Pas.
0: On va passer tout de suite à Goldwyn très rapidement. On va passer au suivant alors. Allez, le Soleil est là depuis longtemps avec nous, lui aussi. Voici le jeu de Florian.
5: Et effectivement, le soleil, c'est l'astre qui suit l'humanité depuis le début. Oui. Depuis qu'elle existe. Alors, l'œuf ou la poule, ça, on n'en sait rien. Mais bon,
0: ah bah bref. Si, quand même, il était là avant la Terre, quand même. J'imagine.
5: Ah, tu penses que le soleil était là avant la Terre?
0: Bah oui.
5: En même temps? Non, c'est pas le débat du soir. Alors, le soleil fascine, il intrigue, et il est présent donc, dans de nombreuses civilisations, cultures et peuples. Et donc, j'ai quelques questions autour du soleil dans l'histoire.
0: Okay. On en connaît un rayon.
4: Oh là là.
5: Alors, première question. Quelle famille royale prétend descendre du soleil? Elle est encore régnante aujourd'hui.
0: Ah bon?
7: Oui, soleil.
0: Ah, mais française alors?
5: Non, pas forcément.
0: Ah, pas forcément française.
5: Quelle famille royale?
0: Alors, déjà, il faut trouver le pays.
5: Alors, j'ai des propositions.
0: Ah, d'accord.
7: J'aurais dit un truc, moi, mais.
5: Alors, est-ce que c'est la famille royale belge? Est-ce que c'est la famille impériale japonaise?
0: Oui.
5: Ou est-ce que c'est la famille royale?
0: Ah bah l'Empire du Soleil,
4: bah
0: du
4: oui. Soleil le vent, bah oui.
3: Ah,
4: c'est les Nippons.
0: Ouais.
7: C'est la troisième. C'est
3: le Bhoutan.
5: C'est la famille royale du Bhoutan.
4: Ah, il y a le Bhoutan aussi.
7: Le Bhoutan.
0: Non, alors je sais pas. Non, ouais, moi je veux dire
7: le Japon quand même.
0: Moi je veux dire Japon.
5: Le Japon. Eh bien, effectivement, c'est la famille impériale japonaise. Donc la famille se targue de descendre d'Amaterasu.
4: Amaterasu, ouais.
5: Déesse du Soleil. Mmh. La plus importante divinité du shintoïsme qui aurait introduit la riziculture, la culture du blé et les vers à soie.
0: Voilà, okay.
5: Qui aurait créé une partie du monde. Voilà. Et bien voilà.
0: Question suivante.
5: Deuxième question. Quel pharaon égyptien impose une nouvelle religion autour du soleil, considérée comme une des premières religions monothéistes?
0: Bon, on n'en connaît pas beaucoup alors.
5: Alors, est-ce que ce serait Amenhotep IV? Est-ce que ce serait Séti Ier ou Ramsès II?
0: Bon, alors, Ramsès II, moi, je dis, carrément.
7: Je sais plus.
4: Ramsès II, ouais.
5: Ramsès II. Eh bien, non. C'est Amenhotep IV.
0: Ah.
5: Qui se fait appeler Akhenaton.
0: Il était chanteur, hein. Ouais. Des rappeurs,
5: il était chanteur, effectivement.
0: C'est ça.
3: C'est le chanteur d'Ayam.
5: Et oui. Alors, donc Akhenaton, où en fait c'est Aton qui devient le nouveau soleil, le nouveau dieu soleil. En fait, il prend la place de Ré.
4: Ouais.
5: Ré ou Ra, qui est le dieu soleil égyptien.
0: D'accord.
5: Par excellence. Et là, donc, c'est Aton. Et en fait, ça, il devient le disque solaire égyptien. Je ne sais pas si ça vous dit quelque chose, les représentations, en général, il y a le disque, le rond.
4: Ok.
5: Et donc, Akhenaton est donc lui-même la représentation physique du soleil.
0: D'accord.
5: On ne peut pas le toucher, hein, pourtant, voilà, c'est lui. Ensuite, troisième question, quel dieu grec conduit le char solaire qui parcourt les cieux chaque jour d'est en ouest? C'est beau. Est-ce que c'est Apollon?
4: Non.
5: Est-ce que c'est Hélios ou est-ce que c'est Hermès?
0: Hélios, du coup.
4: Hélios. Ah!
0: Bah, Hélios,
4: oui, si c'est Hélios.
0: Hélios,
4: c'est Hélios. Oui,
5: il peut y avoir des pièges dans les questions. Mais...
0: Ouais.
7: Le troisième, c'est qui?
9: Ah, c'est peut-être Apollon. Hein.
5: Hermès.
7: Non.
9: T'as dit Apollon?
5: Est-ce que c'est Apollon, Hélios ou Hermès?
4: C'est soit Hermès, soit Hélios. Mais je pense que c'est Hélios.
7: Hermès, c'est plutôt l'amour.
3: Allez, va Hélios.
7: Hélios.
5: Alors, Apollon, Hélios.
0: On laisse un petit peu de temps à Bimpi de répondre, parce que là, elle vient de nous répondre à la question d'avant, voyez-vous. Donc, il y a un temps de.
5: Aux questions d'Olivier.
0: Voilà, c'est ça. On a le bonjour de Raphaël également qui nous écoute. Il demande quel est le roi ce soir. Eh bien, c'était Olivier, hein, pour le roi soleil, évidemment.
5: Et pour ma question, c'est.
7: Hélios.
5: Hélios.
0: Ouais, très bien.
5: Effectivement, Hélios, donc il veut dire soleil, effectivement, en grec. Et c'est le dieu personnification du soleil. Alors, il est souvent représenté sous la figure d'un jeune homme d'une très grande beauté, couronné d'une auréole solaire. Et en fait, il conduit le char donc d'est en ouest tous les jours, il n'a que ça à faire. et le char est tiré par les chevaux, notamment Étion, c'est le fougue rouge, Astérope, les yeux étoilés, Phlégon, soleil couchant, ou Bronté, le tonnerre.
4: Okay.
5: Et d'autres qui sont dans d'autres parties. Voilà.
0: Bon, ma pie avait trouvé, en tout cas.
5: Qu'est-ce qu'on pose? Alors, le Apollon, c'était pas si faux que ça, non plus.
0: Ah,
5: parce que l'Apollon est aussi associé avec le soleil vers l'Antiquité tardive.
0: Mais il ne se promène pas.
5: Et souvent avec le culte de Phébus.
0: Ah. Il prend le bus, pas.
5: Apollon, Phébus, c'est ça.
0: D'accord. Ok, très bien.
5: Allez.
0: Autre question?
5: Dernière question.
0: Oui.
5: Quel site est connu pour abriter des structures monumentales en lien avec le soleil? Alors, est-ce que c'est Karnak?
7: Non, en France, la ligne des Muirs.
5: Est-ce que c'est Stonehenge en Angleterre?
0: Ouais.
5: Ou est-ce que c'est le site de Calakmul au Mexique?
3: Moi, je dirais ça, le Mexique.
4: Moi, je veux dire Karnak.
0: Non, mais c'est Stonehenge. C'est Stonehenge.
7: Me semble bien.
0: Avec le soleil.
5: Bah, Karnak, c'est bien, ça peut suivre les rayons du soleil.
0: Oui, non, c'est des alignements. Là, c'est vraiment en rond pour pouvoir suivre les. Non, moi, je dirais Stonehenge.
5: Et Calakmul?
0: Alors ça n'existe pas, Calakmul.
3: Non, mais inventé.
5: Alors, eh bien, Calakmul existe.
0: Ah.
5: C'est bien au Mexique, mais c'est pas la bonne réponse. Effectivement, c'est Stonehenge la bonne réponse. Donc, c'est des structures circulaires concentriques qui ont été construites entre 3000 et 1100 avant Jésus-Christ. Et il semblerait que ce lieu traduise une manière de suivre la course du soleil dans une forme d'archéo-astronomie. Enfin, ils suivaient le soleil.
0: Déjà à l'époque, en fait, ils connaissaient pas mal de choses.
5: Hein. Alors, l'une des théories les plus récentes, parce qu'il y a plein de théories, dont des farfelus, l'une des théories les plus récentes indique que le monument était fréquenté au solstice d'hiver, lors du soleil couchant. Parce qu'en fait, on a remarqué qu'une des portes, vous savez, il y a des menhirs, enfin, c'est des pierres, mais il y a des arches, voilà. Il n'y a pas que ça. Mais en tout cas, l'une des portes est parfaitement alignée avec le solstice d'hiver. Et non pas le solstice d'été. Parce que ça avait moins de sens au néolithique de fêter l'été plus l'hiver. Voilà.
0: D'accord. Ma piste était trompée, elle avait dit Mexique. Mais non, effectivement, c'est en Angleterre, Stonehenge.
5: C'est en Angleterre, oui. Après, dans toute civilisation, notamment à la préhistoire, il y a quand même un truc avec le soleil, la lune, et il y a toujours des monuments qui sont en lien avec le soleil quand même.
0: Évidemment.
5: Avec des significations qui aujourd'hui ne sont pas forcément connues.
0: Très bien. Merci Florian. Vous pouvez nous suivre en vidéo sur radio-g.fr, vous cliquez sur le petit onglet vidéo, ou vous pouvez nous parler sur le chat, pareil, sur radio-g.fr, on vous voit en direct. Allez, elle brille de mille feux quand elle entend de la musique, ça tombe bien, ça va chauffer au niveau de nos oreilles. Voici le jeu musical de Sonia.
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3: qu'est-ce qu'on l'aime, ce jingle. Hein. Ouais. Allez, ce soir, on lève les yeux vers l'infini et l'au-delà. Comètes, planètes, étoiles. On part ensemble donc pour un voyage cosmique. Alors, pour ce faire, je vous propose donc de jouer en musique, bien sûr, et de retrouver les astres qui sont cachés dans les paroles des chansons. Donc, ça va être à vous de jouer donc, autour de la table, bien sûr, derrière votre poste. Alors, on va commencer par la première chanson. Et il va falloir me trouver, des fois, il y a un ou plusieurs astres dans la chanson.
0: Tu dis quoi ? C'est des planètes ou c'est des étoiles ou c'est n'importe quoi ?
3: Des astres.
0: Des astres. D'accord, ça ok, dans le ciel, quoi.
3: Voilà.
0: Parti.
9: Je ne suis pas comme toutes ces filles qui ont des visages, qui ont des habits. 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
0: Oui,
4: ah, alors c'est beau ça là.
3: Bravo.
0: Noéval Long, ils mettent la lune. Bonjour, bah, ils nous rejoignent.
4: C'est Amel. Ah, bon, quand même.
11: Non, non.
3: Vous avez
0: on a la réponse.
3: La réponse.
4: Amel Bent.
9: Ça me fait pas peur.
0: D'accord, ça lui fait pas peur.
3: Bon, la deuxième, ça devrait le faire aussi autour de la table, je pense, et derrière.
0: Alors, Mappy dit Patrick Swayze, parce que à chaque fois, t'arrives à le placer. Alors, ça va être compliqué, là, Mappy, ce soir, pour Patrick Swayze. Hein.
3: Rien n'est impossible. Non,
0: ok, on verra. Deuxième extrait. Mais alors, quel choix ? Voilà, des étoiles,
3: des
0: étoiles en général.
3: C'est la guerre,
0: des étoiles.
3: Ah, voilà,
0: ça peut être Tatooine, ça peut être l'étoile de la mort, ça peut être.
3: C'était un petit clin d'œil.
0: Des millions de planètes, hein, effectivement.
7: Et en fait, la traduction exacte, c'est les guerres de l'étoile, c'est pas la guerre des étoiles.
0: Ah, d'accord, oui, d'accord.
7: Ah, oui. Merci. L'étoile de la mort. Les...
0: Merci pour cette précision, Olivier.
11: Ah, on l'avait pas.
0: Moi, j'avais pas. Non, non. Allez, extrait suivant, c'est parti. On laisse le chat répondre. Vous l'avez
3: on va surtout laisser Clément répondre.
0: Ah, Clément. Alors, pour une fois, Clément a une réponse à une musique de Sonia.
4: Ah, bah non, mais là, j'ai pas. Hein.
0: Alors, Noéval, ils l'ont. Ah, tu l'as pas ?
4: Ah, bah non, bah Sonia, elle me chambre. Mais j'ai jamais entendu cette musique.
11: C'est une marque de rasoir.
3: Jamais entendu cette musique.
0: Les bananes
4: ce truc.
0: Alors, Noéval, ils l'ont sur c'est internet. Bravo.
7: Bon, alors. Quelque chose.
3: Ils l'ont autour de la table aussi, sauf Clément.
0: Sauf Clément, d'accord.
3: Bon, tu l'as pas ?
0: Ah, on écoute la réponse alors.
11: C'est
0: avec la réponse, on va l'avoir. C'est parti.
11: Anglais.
3: J'adore cette chanson.
0: Bah oui.
5: J'ai jamais compris que c'était ça qu'il disait. Moi, je faisais du yaourt lors du.
0: Ah oui.
4: Le fameux yaourt que tu mets pour les
0: coups
4: de soleil.
0: Pour les coups de soleil.
3: Pardon. Okay. Parfait. Allez, on écoute un nouvel indice. Et ça, je
9: veux embrasser le monde.
0: On va laisser Clément répondre. Hein. Là,
3: alors là, pour le coup, vous avez plusieurs réponses à me donner.
0: En plus, c'est plusieurs planètes ou étoiles.
11: Tu peux le répéter.
0: Je le remets.
11: Oui, vas-y.
0: Je le remets.
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0: Alors sur internet, ils disent.
3: C'est Louisa.
0: Oui, c'est ça. Le soleil, est-ce que ça en fait partie ?
3: Il y a le soleil.
0: Il y a le soleil.
4: Ciel,
0: bravo.
4: Pour moi, c'est ciel bleu, non ? C'est ça, la musique ?
3: C'est pas, ça, pour le coup, c'est pas un astre.
4: Oui,
3: mais.
4: Bah,
3: alors, non, non, mais c'est
0: à part
3: pas
0: le
3: là,
0: soleil,
3: mais,
0: qu'est-ce
3: n'en
0: qu'il y a ?
3: Parle, mais c'est pas ça
11: la
3: que
11: lune.
3: Je veux. Oui, il y a la lune.
0: Il y a la lune, donc ça fait deux. Est-ce qu'il y en a encore ?
7: Il y a la Terre.
3: Il y a la Terre, et pour finir.
0: Ah, il y a encore un truc.
5: Jupiter.
3: Non.
11: Mars.
3: Non.
7: Vénus.
4: Mercure.
3: Mais on en a parlé depuis le début.
7: Uranus.
11: Les étoiles ?
3: Les étoiles, exactement.
0: Ah oui !
3: Alors, il n'y aura pas la réponse.
0: De tout le monde, mais un peu de réponse.
3: Mais voilà, c'est ça.

0: Dans le refrain.
1: Ouais.
0: Exactement. Vous n'avez pas le refrain?
2: Non, là, je ne connais pas. Le soleil.
1: Alors, c'est Gainsbourg déjà.
0: C'est Gainsbourg déjà.
1: Et effectivement, c'est à nouveau.
2: Sous le soleil, exactement.
0: C'est le soleil.
1: Ah, on écoute.

0: Gainsbourg.
1: C'est le soleil. Ouais, Gainsbourg.
2: On va Jennifer tout à l'heure.
1: Eh bien non, parce que ça, c'était trop facile. Allez, un autre extrait. Ça, ça peut plaire autour de la table.
0: Alors, qu'est-ce qu'elle chante
1: alors,
0: dans
1: XXL? Alors là, j'ai deux réponses. Ouais.
3: Attends,
2: c'est l'amour.
1: Allez, essayez de remettre.
0: Alors, qu'est-ce qu'elle chante, la fermière?
1: Sur le chat, est-ce qu'ils savent?
0: Alors, bah, attends, ils viennent de. Je pense qu'ils écoutent là maintenant, il y a un petit décalage. Donc, non, qu'est-ce qu'elle chante, Mylène Farmer? Il y a un deuxième extrait hein, pour que tu puisses faire découvrir.
1: Non, non, il y avait deux réponses.
0: Ah, c'est deux réponses, d'accord.
3: Il y a des astres, du coup, là-dedans.
0: Il y a des astres. Alors,
1: il y en a deux.
0: Il y a deux astres.
1: C'est un désastre.
0: Mars. C'est ça. Est-ce que ça parle des
3: Terre, la Terre.
0: Est-ce qu'il y a les étoiles? Il nous demande
1: non,
0: sur.
1: Non, c'est...
0: pas les étoiles.
1: Non, planète.
0: J'ai besoin d'amour. Qu'est-ce qu'elle aurait? Jupiter, Mars.
3: Ah, Vénus.
1: Non.
3: Non.
2: Mars.
1: Ouais. Non plus.
0: C'est du système solaire.
2: Neptune.
1: Non plus.
0: Pluton.
2: Uranus.
0: Ah, tu le veux celui-là?
1: Bon, bah moi je dis qu'on va dire réponse en musique.
0: Bon, alors, allez, première réponse, c'est parti.
3: Il y a quoi?

0: Y a rien, bah,
1: y a rien.
2: Bah je sais pas pourquoi. Moi j'avais pas compris dans le montage non plus hein.
3: C'était une c'est un piège.
0: Ouais. C'est un piège de
4: sauce. On a trouvé une réponse.
0: Ah ouais. Saturne, on l'a dit.
2: J'espère que la deuxième on aura des réponses mais
0: Saturne on l'a dit.
2: J'ai même pas trouvé moi.
5: Il y a Saturne, elle l'a dit Saturne.
3: Ah oui.
0: Il me semble qu'il y a Saturne.
5: Donc, il y a Saturne, c'est vrai. Parfait. Bah il y avait Saturne, j'ai pas entendu.
2: D'accord.
0: Et non, je sais pas.
2: Et l'autre réponse,
3: c'était pas dans l'extrait.
2: Ah oui, bah tout est dans le même
5: tout
2: en fait.
5: Tout est dans le même.
2: Je sais pas pourquoi elle m'a donné l'autre, mais bon voilà.
5: Je ne sais pas. Bon, écoute,
2: ok, très bien. Voilà. Donc Lune et Saturne.
5: Donc Lune et Saturne.
2: Ok, très bien.
5: Alors, bon, ça c'est pour. C'est une très vieille chanson.
2: Donc c'est pour.
5: De Simon et les mots d'Anais, mais peut-être que tu connais.
0: Ah, mais je sais. Ah, je connais.
4: Simon et quoi ?
5: Et les mots d'Anais.
0: Ah, c'est une reprise du.
5: C'est une reprise. C'est une reprise de Aline Renaud.
0: Ah,
5: tu connais Aline Renaud ?
0: Oui, oui, bah de nom.
2: Bien sûr. Bon, on écoute.

0: Et toi, le déneige
1: ouais. Ah bah voilà, il donne la réponse tout de suite.
2: Montreur amour.
1: Bravo Willy, il a trouvé étoile des neiges.
3: Bravo.
1: Voilà, Clément est largué hein, complètement. Ah bon, là, voilà. Oh, la réponse.
0: Dans les bronzés, oui, c'est ça.
1: On y va.
3: Ouais. Je te donne

0: Voilà.
1: Alors, la suivante, je pense, c'est connue, mais j'ai besoin, voilà, de...
0: Ah, il y a deux planètes ou machin, deux trucs
1: de réponse, s'il vous plaît.
0: Ok, c'est parti.

0: J'ai demandé à la
1: lune
2: et le soleil.
0: Et puis le soleil, bah oui, forcément.
2: Le soleil ne veut pas.
0: Ah bah oui.
3: Bravo.
0: Ah d'accord. Et Woody avait trouvé aussi.
3: Je me disais qu'en mettant pas aussi le refrain, qu'un bout d'extrait, ça pouvait être un peu plus difficile. Ah ouais. Mais
0: bon, bah la réponse du coup.
3: La réponse.
4: J'ai demandé à la lune et le soleil ne le sait pas.
0: Ok. Allez, suivant.
3: Le suivant. Il y a 10 réponses à me donner.
0: Ah la vache.
3: C'était la totale, là, c'était jackpot.
5: Il y a toutes les planètes.
3: C'était jackpot.
0: Alors, c'est parti.

0: Alors déjà, astéroïde trou noir, Jupiter.
1: Jupiter.
2: Oui. Saturne.
0: Jupiter.
2: Juste après la rue Saturne, là, je sais pas quoi.
1: Saturne.
0: Tourne, ouais. Ah oui, Saturne, d'accord. Alors après, est-ce qu'il y a, il y a toutes les planètes du système solaire, du coup?
2: Il en fait beaucoup.
1: Mercure. Pas tout, mais...
3: Alors, Mercure.
1: Non, il y a
3: Vénus.
4: Mars.
1: Mars, il y est.
0: Ouais.
3: Vénus. Pluton.
1: Vénus,
4: Uranus,
1: oui. Toujours.
3: La Terre.
4: Non, il n'y a pas Uranus.
1: Uranus,
2: Terre,
1: non.
2: Terre, il y a Terre.
1: Terre, je ne l'ai pas, mais peut-être je l'ai loupé, parce que j'en avais tellement.
3: T'as pas le temps de noter.
0: Alors après...
3: qu'est-ce qu'il y a après Mars, on l'a dit.
0: Vénus, Neptune. Mmh.
1: Les étoiles encore.
3: Les étoiles.
0: Ah, oui, d'autres étoiles, oui.
1: Les astéroïdes aussi.
0: Oui.
1: On avait entendu un extrait
0: comme... Ah oui, comètes, les comètes, oui. Ouais.
1: Mais bon, j'ai pas pu vous faire tout,
0: oui, il faudrait toute la chanson, quoi.
1: En soi, bon. Mais on peut faire déjà
0: un petit extrait.
1: Un petit extrait.
3: Ah, okay. Bien,
5: retrouve-moi, rue des étoiles, deuxième après Jupiter.
0: C'est ça, Jupiter, effectivement.
1: Et puis, on va finir par la dernière, que j'aime beaucoup aussi.
0: Ah! Alors, on va essayer, on va se concentrer. C'est parti.
2: Univers.
0: Univers, c'est parti.

0: Voilà, Clément est complètement perdu.
1: Vous,
0: voilà,
1: quoi, ça, et la chanson arrive, c'est Ridan. Hein,
0: c'est qui?
1: Ridan.
0: D'accord, ouais, alors là déjà.
2: Ridan.
0: Ouais, c'est comme Zidane, c'est mais pas dans avec un du riz.
2: Sans le coup de boule, quoi.
0: Alors, bah, pff, moi, je connais.
1: C'est très facile, mais je veux pas.
0: Ah, bah, planète, soleil, terre, machin, non?
1: Oui, c'est ça.
3: Terre?
0: Terre?
1: La chanson s'appelle Objectif Terre.
0: Ah, ah, bon, ça, bon, réponse alors.
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0: D'accord.
1: Bon, il y avait beaucoup, beaucoup, beaucoup de possibilités, du coup. Voilà.
0: Mais ça nous a fait découvrir pas mal de chansons.
1: Oui, c'est ça.
0: Et tout ça pour la culture de Clément, c'est bien.
1: Tout pour tout la culture de Clément.
2: Ouais. Non, je pourrais dire un repas de famille, Ridan.
0: C'est ça, tu pourras sortir. Oh, vous ne connaissez pas Ridan, ouais. Bah tiens, justement, il est aussi brillant au théâtre qu'à la radio. Voici, oh, Clément II.

0: C'est le chiffre. Si vous le voyez en vidéo, vous les avez vus danser.
1: C'était.
0: Voilà.
1: Ah, il y avait une choré. Ah,
2: bon, je crois qu'on va enregistrer les jingles
0: sur un disque. On va les vendre.
2: C'est ça.
3: Ouais, je pense que sur Deezer, ouais.
1: Tu te vois danser chez toi comme ça sur Clément 2
2: ouais. Ouais. C'est la question de Clément
4: 2.
1: Voilà. Ok. Bon, après, chacun ses passions. Hein.
3: Tout à fait.
1: Bon, bah, pour cette chronique autour des astres, j'ai décidé de vous parler des astres. Enfin, des désastres.
5: Des désastres.
0: Ah,
5: ah,
0: ouais, voilà.
1: Tout à fait.
0: Quand c'est pas Clément 1, c'est Clément 2.
1: Ah. Voilà.
2: Cette émission est une catastrophe.
0: Oui, c'est ça. C'est ça. C'est un désastre.
1: Alors, je vais vous poser plusieurs questions et vous devez me retrouver un petit peu l'histoire du désastre, ok ?
0: Ok.
1: En 1814, une immense cuve de bière explose dans une brasserie londonienne.
0: Ah, dommage.
1: Question : combien de litres de bière se sont déversés dans les rues ?
5: Oh, ah là.
1: À votre avis ?
0: Une cuve. Ah, t'as des propositions ?
1: J'ai des propositions.
0: Ah bon, on va faire les propositions.
1: J'ai des propositions. Réponse A : 5000 litres.
0: C'est pas beaucoup.
1: Réponse
0: ça.
1: B : 15000 litres.
0: Ouais.
1: Réponse C : 150000 litres. Non. Réponse D, plus d'un million de litres.
0: Non,
3: 15 000.
5: C'était quoi, c'est une cuve ou c'est toute la brasserie?
1: Combien de litres de bière se sont déversés dans les rues? En fait, il y a une immense cuve de bière.
0: 150 000.
1: Il y avait plusieurs cuves dans l'histoire.
0: 150 000
2: Il y avait plusieurs cuves.
1: Oui.
3: Ah, bah 150 000.
0: Moi, 150 000, je dirais, c'est jouable.
1: 150 000 litres.
0: Ça monte vite. Allez,
1: ça monte vite.
0: Ouais.
1: Et bien, en fait, c'était plus d'un million de litres.
5: Ah,
0: non.
1: Si. En fait, il y a une grande cuve de bière qui contenait plus de 610 000 litres de bière, rien qu'à elle. Qui a rompu et qui a entraîné en fait par un effet domino les autres cuves qu'on finit par rompre. Au total, ce sont plus
0: tous les rats de la ville complètement pétés.
1: Ouais. Ah bah là. Ça le désastre. Au total, c'est plus de 1 470 000 litres de bière qui se sont déversés dans les rues. Et alors malheureusement quand même la vague de bière a détruit deux maisons et démoli un mur.
0: Ah oui, quand
1: et
0: même.
1: Ça a fait des morts. Il y en a qui sont morts
5: de bière. Un tsunami de bière, voilà, oui, c'est ça.
0: J'ai écrasé par 3 tonnes de bière. Oh, ouais. Non.
1: C'est dans ces moments-là que je me dis que c'est dangereux de vivre à côté de Bruno, quoi. Parce que le gars.
0: Est-ce qu'ils ont été mis en bière, du coup?
1: Oh. Alors celle-là.
5: Non, on l'avait pas vu.
0: On l'avait pas vu venir. C'était facile, hein, pourtant. Mais ça veut dire qu'ils buvaient quand même pas mal de bière, quand
1: oui,
0: même.
1: Bah,
0: parce qu'en centre-ville, avoir ça, c'est quelque chose d'important. Hein.
1: Deuxième question. Au 19e siècle, quelques lapins sont introduits dans un pays pour la chasse.
0: Ah oui.
1: Dans quel pays? Et pourquoi ça a été un désastre?
3: Australie.
1: A. Réponse A, Canada. Réponse B, Australie. Réponse C, Argentine. Et donc
5: Australie.
1: Donc c'est l'Australie. Est-ce que vous savez pourquoi ça a été un désastre?
2: L'introduction de Canada. Ça a tué la faune locale. Ils se sont
0: oui, parce qu'il n'y avait pas de prédateurs. Donc,
1: aucun prédateur voilà. Et une reproduction.
0: Bah, les lapins, oui.
5: En instantané.
1: Voilà, non, mais quelque chose qui n'a jamais été vu auparavant.
0: Ouais.
1: Et en fait, du coup, il y a eu plusieurs techniques qui ont été essayées pour limiter la propagation, mais ça n'a pas du tout marché.
0: Ouais.
1: Jusqu'au 20e siècle, où là, il y a eu carrément des tentatives biologiques avec des maladies, etc.
0: Ouais.
1: Où là, ça a un peu plus marché. Mais
0: après, ils ont mis des chats ou ils ont mis des trucs sur l'île, peut-être pour.
1: Ouais, mais c'est, en fait, à ce niveau-là, introduire des chats, ça ne suffit pas.
0: Ça ne suffit pas.
1: C'est vraiment là. Ils se reproduisaient tellement vite et ils étaient tellement nombreux qu'il faut quelque chose de drastique.
0: Ok.
5: Bon, en même temps, ils ont toujours de quoi manger, quoi.
1: Question numéro 3. On reste dans les animaux. Quel animal est soupçonné d'avoir provoqué une panne sur une plateforme de lancement spatial en 87? Réponse A, un rat. Réponse B, un serpent. Réponse C, un pig vert.
0: Attends, sur une station spatiale.
1: Quel animal est soupçonné d'avoir provoqué une panne sur une plateforme de lancement spatial en 87?
5: On aurait pu penser à un rongeur, mais c'est vrai que le pig vert, qu'est-ce qu'il vient faire?
1: Et un pig vert.
4: Ah, j'aurais dit un serpent.
0: Parce que des trucs qui sont toujours dans les
4: jungles,
0: dans les déserts, tout ça. Ce serait plus un serpent, ouais, t'as raison. Ouais. Pivert, c'est plus européen.
1: Eh ben, c'est le pivert.
0: Ah,
1: exactement pour ce que tu disais. C'est qu'en fait, le pivert, il y a eu des pivert qui ont commencé à attaquer en fait, des protections isolantes de certaines installations.
0: Oh la vache.
1: Et du coup, ça a dû être réparé. Et enfin, il y a eu une panne, quoi. Mais
0: c'était où ça, où il y a eu des pivert parce que, alors, ça, c'est assez...
1: Ah ben, ça, je sais pas.
0: Parce que je vois pas en Guyane des pivert, par exemple, ou à Kourou. Enfin bon.
1: Bah écoute, en tout cas. Des fois, ça se joue à pas grand chose, hein, les problèmes.
0: Malheureusement, oui.
1: Une année après, en 88, quelle entreprise a tenté de vendre des parfums jetables avant de subir un échec retentissant?
0: Bah, Bic.
1: Bic. Les autres, oui. Vous.
4: Pourquoi des parfums jetables?
0: Bah, c'était des petits parfums vendus dans les bars.
4: Les petits trucs.
0: Non, dans les bars, carrément.
4: Ah, dans les
0: comme
4: bars.
0: Des briquets, en fait. Et c'était, alors c'était pas forcément jetable, mais c'était, oui, oui,
5: bah, c'était.
1: Bah, Bruno, Bruno a totalement raison.
0: Non, mais c'est non, mais c'est au niveau marketing, c'est un cas d'école. C'est enseigné dans les écoles.
1: Un désastre.
0: Le parfum, c'est un produit de luxe et ils voulaient vendre ça comme un briquet, quoi.
1: Exactement.
0: Personne n'en a voulu.
1: En fait, les gens, ils étaient OK avec un bic, de se raser avec un bic, d'écrire avec un bic.
0: Oui.
1: Moins de se parfumer avec un bic, quoi.
0: Bah oui.
1: Voilà.
0: Noéva l'avait trouvé.
1: Et certains disaient même que ce parfum avait pour odeur, enfin, ça sentait les pieds. Donc,
0: Oui, non, mais même s'il avait senti bon.
5: Oui, c'est peut-être. Si ça avait senti bon, peut-être.
0: Non, je pense pas que les. Non, il y a ce petit côté parfum. T'imagines offrir un parfum bic?
1: Ouais.
0: ça craint quand même.
1: Bah ouais.
5: On peut lui donner un autre petit nom.
0: Oui, c'est ça. Bah oui, mais du
1: effectivement.
0: Coup,
1: cas d'école, désastre économique, oui, marketing.
0: Ça, c'est vraiment un désastre.
1: Et une dernière petite question. Quelle substance a provoqué une inondation meurtrière à Boston en 1919?
0: Une substance, de la bière.
1: Est-ce que c'est... Oui, t'as une réponse, Olivier, à proposer?
6: C'est quoi ta question?
1: Quelle substance a proposé une inondation meurtrière à Boston en 1919?
0: Pétrole. Substance.
6: Et Boston, je
4: comprends.
0: Non. Boston.
6: Les émeutes aussi.
1: Est-ce que c'est du chocolat?
6: Ouais.
1: Ah. Est-ce que c'est de la mélasse? Ou est-ce que c'est du sirop d'érable?
0: Bon, non, Boston,
6: pas le sirop d'érable.
0: Non.
4: Mélasse. Allez.
5: De la mélasse.
1: Mélasse pour certains.
0: Moi, le chocolat, ce serait drôle.
6: Non, chocolat.
2: La mélasse.
0: À l'époque, le chocolat était très. Oui, ce serait plus de la mélasse.
1: Eh bien, effectivement, c'est la mélasse. En fait, de la même manière que l'anecdote que j'avais racontée sur la bière, en fait, c'est une grande citerne qui a explosé. Et en fait, ça a causé un raz-de-marée. Dites-vous bien, il y avait une vague de mélasse qui faisait environ 3 mètres de hauteur.
0: La mélasse est beaucoup plus épais que la bière.
1: C'est hyper épais. Et du coup, en fait, et en plus, elle avançait à une cinquantaine de kilomètres heure. Ce qui fait que ça a rasé une gare et ça a tué des personnes.
0: Oh là là là.
1: Voilà. Juste à cause d'un camion citerne. Voilà, on en est là.
0: Ouais, on en est là.
1: On a parlé de désastre. Hein.
0: Oui, bah oui, c'était,
1: ah bah, c'était le thème. Hein.
0: Désastre. Ouais. Tout à fait.
1: Voilà.
0: Très bien.
1: Bravo, vous avez bien répondu. Hein.
5: Bravo.
0: Merci Clément. Comme Jonathan est là, il va nous faire un petit jeu quand même aussi. Et c'est autour du soleil.
4: Bah écoute, oui, je ne sais pas, c'est toi qui...
0: Allez, fais péter les questions au niveau
4: alors,
0: du soleil.
4: Il y a 10 questions.
0: Ouais, ok.
4: J'ai des propositions à vous faire pour chacune de ces questions, il me semble.
0: Oui.
4: Oui. Voilà, très bien. Donc, première question. À quelle distance se trouve le soleil de la Terre?
0: Ok.
4: Alors, première proposition, 150 000 kilomètres.
6: Non.
0: Non, bien plus que ça.
4: Deuxième possibilité, 150 millions de kilomètres ou 15 kilomètres, il fait chaud chez toi.
6: Non. 150 millions.
0: Ouais.
1: 150 millions.
0: Ouais, 150 millions.
4: Facile,
0: 150 millions, c'est bien.
4: Très bien. Question numéro 2. Combien de temps met la lumière du soleil pour nous parvenir?
1: 8 minutes.
0: Ah, bah comme ça s'est fait.
4: Est-ce que tu l'as dans tes réponses? Oui, c'est ça, c'est très bien.
0: 8 minutes.
4: C'est exactement ça.
1: Bravo. Parce qu'il faut savoir que si là, le soleil s'éteint, pendant 8 minutes, on ne le saura pas.
4: Voilà.
1: Ça se trouve là, actuellement, le soleil s'est éteint.
4: Exactement.
0: D'accord, donc vite, question suivante.
1: Voilà.
4: le soleil se lève à...
0: Ah.
4: Est-ce que vous savez finir?
0: À l'est, ouest,
1: à
0: l'est.
1: Nord. Oui.
4: Bravo.
5: Est, parce que le vent, le E de est, le vent, et ouest, couchant.
4: Non, je connaissais pas.
5: C'est comme
1: Sonia.
5: Ça que j'ai appris, moi, enfant.
0: Un petit mnémotechnique.
5: Est pour le vent et haut pour couchant.
1: Bah, moi, je me dis c'est au Japon, au soleil levant.
0: Ah, ouais, d'accord. Bon, bah, l'est alors.
7: Ça dépend où tu te places.
0: Oui,
1: c'est ça. Oui.
0: Ensuite.
4: La prochaine est plus difficile. Combien de terres peut-on mettre dans le soleil?
0: Ah, ok. Il est grand quand même, le soleil. Hein.
4: 1 300 000 terres.
0: Oh, ça fait beaucoup quand même. Hein.
4: 1250 terres.
0: Ouais.
4: Ou 0,5 terres.
6: Non.
4: A, B ou C.
1: Ah, moi, j'aurais dit la A. Hein.
6: Ouais,
1: 1 million.
0: Un million, million de planètes Terre.
4: Un million de
1: terres. Je pense qu'on ne se rend pas compte de la taille du soleil.
4: Je pense qu'on est rikiki.
6: Gigantesque.
0: 1 million de terres.
6: C'est rien. 1250, c'est rien.
1: Ouais,
0: oui.
4: Tout le monde dit A.
6: Le premier.
0: Bon, allez, vas-y. Allez.
4: Bravo, c'est ça.
1: Mais ouais.
0: Mais elle est grande. Hein.
1: Mais les ordres de grandeur.
0: Ouais, c'est n'importe quoi.
4: Cinquième question. La nuit, où va le soleil?
0: Notre.
1: Ah, c'est pour ça qu'on ne le voit plus.
6: De l'autre côté de la Terre.
4: C'est ça.
1: D'accord.
4: Alors, c'est pas dans mes propositions.
0: D'accord.
4: Voilà. Réponse A, il ne bouge pas. Réponse B, il se place pour éclairer l'autre hémisphère.
6: Oui.
4: Ou réponse C, il s'éteint tout simplement.
6: La B.
1: Bah oui, c'est la B.
6: Bah, il bouge pas.
4: Alors du coup, A, B ou C?
1: Non, mais alors, le soleil ne bouge pas. C'est la Terre qui tourne autour du soleil.
0: C'est là, la B.
6: Il illumine l'autre hémisphère.
1: Oui, mais c'est parce que c'est dû à la rotation de la Terre, ça.
4: Oh là là, il y a des génies. C'est bien ça.
1: C'est du CP.
0: Donc c'est A, B ou C, alors du coup?
1: Bah il bouge pas, le soleil.
0: Donc c'est le A.
4: Oh là, je suis en train de dire du coup la réponse. Ouais. La Terre tourne, le Soleil ne bouge pas, contrairement aux idées reçues de 30% des adultes.
1: 30%?
4: 30% des adultes.
0: Ah ouais.
1: Mais les gens sont allés en CE1 ou
0: Je sais pas.
6: Même que la Terre, elle fait 365 jours.
0: Ouais. Mais non. Autour du Soleil. Oui, mais elle est plate.
4: Bah oui. Elle est plate.
1: Ah oui, ça oui, par contre.
0: Par contre, ça c'est vrai.
1: Ça c'est vrai.
0: Ensuite.
4: Question numéro 6. En été, pourquoi fait-il plus chaud?
0: Ah, parce que.
4: Ah, bah justement, c'est le début de la première réponse. Parce que la Terre est inclinée.
1: Oui.
4: Parce que le Soleil est plus près. Ou parce que Sonia se met en maillot de bain.
5: J'hésite. C'est parce qu'il fait chaud que je me mets en maillot de bain.
0: J'hésite.
6: La Terre est inclinée.
5: La température monte.
0: Est-ce que c'est le Soleil qui est plus près ou la Terre qui est inclinée?
4: Alors, A, B ou C?
1: Non, c'est la Terre qui est inclinée.
4: Je pense que c'est C.
1: Bah oui, la Terre est inclinée.
0: Alors, c'est
2: plusieurs réponses.
6: Mais heureusement qu'elle est inclinée, sinon on n'aurait pas.
5: Oui, il peut y avoir plusieurs réponses en même temps, s'il vous plaît.
6: On n'aurait pas de saison, sinon.
4: Du coup, A.
0: Oui, vas-y. Alors.
4: Bravo, c'est ça. Même si 9 personnes sur 10 répondent qu'il est plus proche.
0: D'accord.
1: Mmh. D'accord.
4: 9 réponses sur 10, quand
2: ça
4: même.
2: Ça peut arriver, mais la Terre, son ellipse, elle est plutôt circulaire. Après, il y a des planètes.
0: Elle peut être très près en hiver, quoi, du coup.
4: Ça, elle est quasi circulaire. Mmh.
2: Okay. C'est ça. Mais après, il y a d'autres planètes où ce n'est pas circulaire. Donc,
4: oui, oui. Bon. Quelle est la couleur réelle du Soleil?
1: Ah. Bah, c'est le blanc.
4: Est-ce que vous savez sans.
1: Bah, c'est blanc. La lumière bah, c'est blanc.
0: C'est jaune quand même un peu.
1: Non, mais.
4: Je pense que la couleur jaune, elle est plutôt liée à notre
1: atmosphère. Oui, c'est ça. C'est exactement.
4: C'est à travers notre atmosphère.
1: La lumière, c'est blanc. Jaune.
0: Il est en train de te poser des questions de ce propre jeu. C'est,
4: oui,
0: c'est
4: bah fort. Écoute. du coup, j'ai blanc, jaune ou orange.
0: Ah, blanc, jaune ou orange.
1: Blanc. C'est blanc.
0: Je sais pas.
4: Est-ce qu'il y a une tendance qui se dégage dans
0: Je sais pas quand on voit les photos qui sont.
1: La lumière est blanche. Ça, c'est beaucoup de gaz.
0: Oui, mais après, le soleil en lui-même, il est.
1: Non, il est blanc.
0: Il est blanc.
4: C'est blanc.
0: Bon, alors oui, c'est.
5: On a notre
4: c'est bien blanc.
0: C'est blanc. D'accord.
4: Ouais. Et le jaune, donc, il vient de l'atmosphère.
1: C'est ça.
4: Ah, bah. Il joue des tours. Huitième question. Le soleil tourne-t-il sur lui-même? Oui ou non?
0: Est-ce qu'il tourne sur lui-même?
6: Oui. Je sais pas.
1: Je crois pas.
0: Il éclaire de toute façon tout autour, j'imagine, c'est une boule de feu. Donc est-ce qu'il tourne?
4: On sait qu'il ne bouge pas.
0: Il bouge pas. Par rapport à la Terre.
4: Est-ce qu'il tourne sur lui-même?
6: Mais
4: est-ce
6: que tous les astres tournent? Non. Toutes les planètes tournent?
1: Non.
0: Elles se tournent. Bah, c'est pas une planète.
6: Ouais, mais
0: c'est une étoile. Est-ce que les étoiles, elles tournent sur elles-mêmes?
6: Ah non.
5: Bon, moi là, je suis nul là-dedans, j'en sais rien.
6: Ouais, non, ça tourne pas.
1: Ça tourne
0: sur Internet. Est-ce que vous savez si le soleil tourne sur lui-même? Grande question.
6: Non, c'est ça.

0: soir.
1: C'est fixe au milieu de la galaxie, donc ça ne tourne pas.
2: Bah, je ne sais pas.
3: Alors, peut-être qu'il tourne.
0: Au milieu du système solaire, pas de la galaxie, mais.
2: Il y en a peut-être qui tourne.
0: Bon, je ne sais pas.
4: Non, je dis que non. Allez,
2: toi, tu dis que non
4: pas.
2: Bon, alors, bah, c'est que ça de la
0: rose. Ah, on y va là.
5: Moi, je dis qu'il tourne.
0: Pas facile.
3: Ah. Et oui, il tourne. Alors, il tourne. Et j'ai une précision qui dit mais son équateur tourne plus vite que ses pôles.
0: Ah, d'accord.
2: D'accord.
0: Comme c'est liquide, tout ne tourne pas à la même vitesse.
3: Exactement. Ah, c'est ça.
2: C'est le chakra des astres. Quoi. C'est...
0: Je vois pas le rapport.
2: Mais si, parce que le milieu tourne bien plus vite que. Tu vois, oh. Le...
0: Alors là, pour avoir cette image.
4: C'est le chakra des astres. Non, mais
2: ça a déhanché le soleil.
0: Mais n'importe quoi. Hein.
3: Moi, j'ai l'image maintenant.
0: Ouais, c'est ça, ouais.
3: Avant, dernière question. Quelle planète est la plus proche du soleil? Alors là, je ne donne pas
2: c'est,
3: proposition.
2: C'est Mercure.
0: Mercure.
3: On dit Mercure. Ouais. Bravo, c'est ça.
0: Allez.
3: Dernière question. Le Soleil a-t-il une odeur?
0: Bah, odeur.
3: Alors, j'ai oui, non, oui. Ça sent la crème solaire indice 50.
0: Non, mais dans l'espace, on n'a pas d'odeur. Il n'y a pas d'air, il n'y a pas une odeur.
2: Ah, les questions qu'on se pose.
0: L'océan, ça a une odeur? Pas de
3: oui
0: soleil,
3: ou
0: je te dis pas.
2: Bah, est-ce que, en fait, le Soleil, c'est quoi? C'est de la lumière.
0: Ouais.
2: La lumière, ça n'a pas d'odeur.
3: Bah, écoute, c'est pas que de la lumière.
5: Il y a du gaz dans le
0: Mais quelqu'un était là-bas pour. Oh, ça sent le gaz, non
2: Ouais, faut éteindre des plaques. Hein.
0: C'est n'importe quoi.
3: Alors, du coup, vous me dites
0: Non, il n'y a pas d'odeur. Enfin, je ne vois pas comment on peut sentir le soleil.
3: Eh bien, s'il a une odeur.
0: Ah bon?
3: Apparemment, les astronautes en orbite décrivent une odeur âcre et métallique liée aux particules solaires.
2: D'accord.
0: D'accord. Voilà. C'est une impression avec les particules.
3: Voilà.
0: Ah ouais, d'accord.
3: J'apprends des trucs avec mon propre.
0: C'est très bien. Bah, merci en tout cas pour ce jeu.
2: Bah, il reste plus qu'à faire des parfums odeur soleil.
0: Oui, bah oui. Pourquoi pas? C'est lumineux comme idée. Allez, c'est parti pour le personne la personne mystère.
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0: Alors.
4: Florian, il connaît toutes les chansons, les jingles
0: par cœur. Alors, c'est Olivier qui est un personnage mystère, il faut savoir qui il est.
1: Personnage mystère. Je suis un homme. Je suis un homme qui a changé la façon dont l'humanité se regarde elle-même, sans jamais avoir eu besoin d'aller bien loin pour le faire. Mon arme, la patience, le silence et une conviction que j'ai longtemps gardée pour moi, de peur de ce qu'elle pourrait déchaîner. Je suis né à la charnière de deux mondes, dans une Europe qui tremblait encore des derniers frissons du Moyen-Âge, tout en s'éveillant à quelque chose de nouveau. On me dirait homme de lettres, homme de chiffres, homme de Dieu peut-être, et l'on n'aurait pas tout à fait tort sur chacun de ces points. J'ai étudié longuement, voyagé vers le sud pour parfaire ma formation, avant de revenir m'installer dans le nord de mon pays natal pour y passer le reste de ma vie. J'ai servi une institution puissante, porté ses couleurs, rempli des fonctions administratives et même médicales, mais ce n'est pas pour cela que l'on se souvient de moi. Ce dont on se souvient, c'est d'une idée. Une idée que j'ai nourrie des décennies durant, la nuit surtout, les yeux tournés vers le ciel. Une idée que j'ai couchée sur papier avec une minutie d'orfèvre et que j'ai pas hésité longtemps à publier tant elle risquait de faire scandale. Car j'ai osé déplacer quelque chose, pas physiquement mais dans les esprits. Le déplacement fut colossal. J'ai retiré la Terre de sa place d'honneur. J'ai dit que ce n'était pas elle le centre de tout, qu'elle tournait, qu'elle bougeait, qu'elle n'était qu'une parmi d'autres. Mon grand œuvre a été imprimée. Ma grande œuvre a été imprimée en 1543. On raconte que j'en ai tenu un exemplaire entre les mains sur mon lit de mort. Je suis né en Pologne. Mon prénom commence par un N et ma théorie, elle, porte le nom de ce que j'ai mis au cœur de l'univers, le Soleil.
0: Ok. Alors, tout de suite, Florian, il a trouvé dès les trois premières lignes.
2: Facile.
0: Bah,
3: oui, il y a deux possibilités.
0: C'est un scientifique, apparemment.
5: Copernic, alors.
3: Ou Galilée.
5: Ou l'autre.
0: Alors, c'est celui qui a dit que la Terre tournait autour du Soleil, plutôt que l'inverse.
5: C'est Galilée, il y en a un qui a dit que la Terre était ronde.
0: C'est ça.
5: Non. Ça, c'est Galilée. Alors.
0: Ça, c'est Galilée.
3: Ah, bah non, c'est Copernic.
5: C'est Copernic, alors. C'est Copernic.
0: De toute façon, ça commence par un N, son prénom.
1: C'est Nicolas.
0: Donc, c'est Nicolas.
1: Ouais.
0: Nicolas, est-ce que ça te dit quelque chose?
2: Oui, ah bah, non, mais quand même. Entre Olivier qui nous pose des questions faciles, Sonia qui nous pose des questions sur des chansons viser la lune, et toi qui nous demande si je connais Nicolas Copernic, moi, je vais quand même être vexé, là.
0: D'accord. Très bien. Ok, pas de problème. Donc Nicolas Copernic, c'est un astronome polonais. Voilà. Il était chanoine, médecin et mathématicien. Il est célèbre pour avoir développé et défendu la théorie de l'héliocentrisme. On est d'accord?
2: Oui, bah bien sûr.
0: Selon laquelle la Terre tourne autour du Soleil, supposé alors centre de l'univers, contre l'opinion alors admise que la Terre était centrale et immobile.
5: Ah tiens.
0: Voilà. Bon, allez, tiens, heureusement que t'es là, Jonathan, c'est quoi maintenant?
3: Question cookie.

0: chaud, on n'a pas envie, alors qu'en hiver...
1: En hiver, il fait froid, on n'a pas envie.
0: Oui, mais on est sous la couette. Ouais. Parce qu'en été, on est chacun de notre côté en train de bronzer. Alors qu'on est plus regroupés en hiver.
2: C'est propice aux rencontres.
1: Oui.
0: Ouais.
2: Et donc...
3: Moi, je dis oui.
1: Et Sonia, on connaît un rayon.
4: Je pense que si, je pense qu'entre 26 et 32 degrés, oui. Après, il fait chaud.
0: Ouais. Après, ça ne marche plus bien.
1: Bon. Allez, moi, je dis oui.
0: Tu dis oui ?
5: Oui.
0: Ouais. OK. Bon, voilà la réponse.
6: Le soleil stimule la production de vitamine D, qui joue un rôle direct dans la synthèse de la testostérone chez l'homme et la femme. Une étude autrichienne a montré qu'une exposition aux UVB augmente le taux de testostérone de 69% chez les hommes. Alors oui, le soleil augmente notre libido. Chaleur. Allez Clément, quand tu veux pour venir m'étaler de la crème. À bientôt les coquinous, pour une nouvelle question coquine.
1: Mais c'est quand elle veut.
3: Ce chiffre de 69% est quand même très étrange.
0: C'est vrai, c'est spécial, mais effectivement, bon, Clément, t'as une touche. Hein.
1: Bah c'est une invitation, je suppose.
0: À étaler de la crème, tout à fait.
1: Très bien. Ah,
0: voilà, si t'as envie de te taper une IA, moi je veux bien. Bah tiens, justement, on va jouer avec.
1: Allez,
0: c'est parti.

0: Il a chanté la chanson aussi, ouais. C'est lui qui va nous faire les jingles après. Il va carrément les chanter. Allez, il faut découvrir des chansons ce soir. Voilà, et elles ont toutes le mot. Alors, il y en a plein qui vont vous venir en tête, évidemment. Elles ont toutes le mot soleil dans le titre.
1: Ah, génial. Voilà.
0: Donc, la musique et les paroles ne sont pas celles de la chanson.
1: Ah,
0: attention, eh oui. Mais on a demandé à notre IA d'inventer une chanson pleine d'indices pour nous aider à découvrir le titre ou l'interprète.
2: Je sens qu'on va galérer.
0: Ou les deux. Donc vous écoutez bien les indices et normalement ça devrait vous faire découvrir un petit peu de qui il s'agit et le nom de la chanson. Donc rappelez-vous quand même, il y a le mot soleil dans le titre, donc ça devrait quand même nous aider beaucoup. C'est parti pour le premier.

0: Ok.
1: Il a pas la rêve, Clément.
0: Il a pas la rêve du tout.
2: Wizard sec.
1: Ah, c'est drôle.
3: Quand tu chantes,
0: c'est qui alors? On va lui expliquer.
3: C'est Nana Mouskouri,
0: oui.
1: Avec Soleil.
0: Vous avez compris le principe. Deuxième chanson à trouver.
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0: donc
1: Jennifer.
0: Jennifer, oui. Allez, c'est la fin du QG, l'émission où on joue ensemble. Merci à ceux qui ont participé sur le chat de Radio G. On espère que vous êtes amusés, que peut-être vous avez appris des choses. En tout cas, nous, on a passé un bon moment avec vous. Merci aux membres du QG. Merci Clément.
1: Merci.
0: Merci Sonia.
2: Merci,
0: merci Olivier.
2: Soirée.
0: Merci Florian.
3: Merci.
0: Merci Jonathan.
4: Merci.
0: Florian, vendredi dans ton émission, on parle de quoi ?
3: On parle de sexe.
0: De sexe comme d'habitude, mais enfin, est-ce qu'il y a un thème ?
3: De sérophobie, c'est la deuxième partie de l'émission qu'on avait déjà faite en février, du coup on
0: D'accord.
3: fait une deuxième partie.
0: Ok, c'est la dernière ?
3: Oui, ça sera l'avant-dernière.
0: L'avant-dernière dernière émission.
3: Dernière dans 3 semaines.
0: D'accord, très bien. Et puis moi je vous retrouve du lundi au vendredi dans la matinale de 8h à 9h, donc dès demain matin on se réveille ensemble à 8h. Et notez bien sur vos agendas, la soirée du 13 juin, samedi prochain, on va découvrir une comédie musicale inédite à 20h sur Radio G. Sonia et Florian ont joué la
3: soirée
0: la
3: de
0: version.
3: Folie.
0: C'est ça, tout à fait. Et puis, il y a également, à partir de 21h, eh bien, c'est la grande finale de Radiovision. Que j'aurai l'honneur de présenter, de commenter avec toi, Sonia.
2: Ouais.
0: Est-ce que tu es prête ?
2: Je suis prête et impatiente.
0: T'as ton costume et tout ?
2: Ah oui, j'ai mes paillettes.
0: Paillettes, voilà. On sera dans une petite cabine et puis on va vous commenter le concert comme si vous y étiez. Allez, un petit bonjour à Yann et à son équipe qu'on retrouve tous les week-ends sur cette antenne, en particulier dans Générique, le dimanche de 17h à 19h sur la musique de film. Une petite pensée aussi pour Pierre Benoît qui quittera malheureusement la station. On n'aura pas d'émission avant la fin de la sienne. Donc, c'est la dernière émission. Elle sera le 25 juin. Voilà, je pense qu'il y aura pas mal d'émotions pour Topette. Allez, pour le QG, ce sera aussi tout l'été. On aura l'occasion d'en reparler. De toute façon, c'est quand vous voulez sur le site radio-g.fr. Et pour le direct, ce sera mardi dans 15 jours à 19h. Bonne soirée sur Radio G. Et à demain dans
2: Bonne
0: la matinale
2: soirée.
0: À 8h. Faites vos jeux et à bientôt.
1: Bonne soirée.
0: Dans le QG.

0: Bonsoir tout le monde, bienvenue pour cette nouvelle émission de Génération Sport, émission qui sera légèrement plus courte que d'habitude. On ne sera là pour qu'une demi-heure seulement, voilà, on se quittera vers 25h30, le temps de parler pour nous de Coupe du Monde, parce que le coup d'envoi c'est jeudi, avec ce match opposant le Mexique à l'Afrique du Sud en ouverture. La France rentrera contre le Sénégal le 16 juin à 21h, voilà pour ce qui est du petit programme à ce niveau-là. On parlera que de ça, à mon avis, si on a le temps de parler d'autre chose, on parlera peut-être de NBA ce soir, parce que avec moi, j'ai oublié de te présenter, pardon, c'est Mathéo. Salut Mathéo.
1: Salut Faustin, bonsoir à tous. Écoute, ça va très bien, effectivement, on aura peut-être le temps de parler 3-4 minutes, voilà, s'offrir voilà, un petit sursis NBA, parce qu'il s'est passé beaucoup de choses,
0: évidemment,
1: même, cette nuit, ce matin. Mais sinon, non, très content, effectivement, J-2 avant la Coupe du Monde, donc ouais. C'est fou.
0: On y est.
1: C'est ça, et donc beaucoup de choses à dire sur cette Coupe du Monde quand même.
0: Tout à fait, on va commencer directement dans le vif du sujet, pas trop de sommaire à faire ce soir. Coupe du Monde, nouveau format. Nouveau format, c'est la première, ça va durer plus longtemps, plus de matchs, avec aussi pour nous malheureusement des horaires décalés.
1: Des horaires un peu à la con,
0: ouais. Ouais, c'est ça, fan de NBA, on a l'habitude, mais bon, pour les gens qui suivent le foot, c'est des horaires peu habituels de regarder des matchs à minuit, 2h du mat, 3h du mat, je crois, il me semble.
1: Ouais, 3h, même dès le début, il me semble, parce que les premiers horaires, c'est genre 21h, 3h, 21h, 3h, et puis après, ça se débride, je crois.
0: Donc voilà, en tout cas, la France, il me semble, joue tout le temps à 21h, sauf un match qui joue,
1: ouais,
0: qui
1: mémoire,
0: joue à 23h. Ouais. Il me semble que c'est ça aussi de mémoire. Voilà, donc ce nouveau format qui va changer pas mal de choses, avec des 16e de finale. Déjà, donc une compétition et des phases éliminatoires plus longues, plus dures. A priori, il faudra être plus constant et plus solide physiquement pour durer dans le temps. On va directement parler de la France. Ce que je te propose, ce qu'on va voir, jusqu'où on espère que cette équipe de France peut aller. On va déjà parler de la prépa. Il y a eu deux matchs pour cette prépa. Il y a eu la défaite contre la Côte d'Ivoire 2-1. On a vu une grosse différence, moi j'ai trouvé, pour avoir vu le match, entre la première et la seconde période. Voilà, sûrement dû aux changements effectués. Il y a eu 10 changements en tout faits par Didier Deschamps sur la rencontre. Donc tous les joueurs de champ ont changé. Il n'y a que le gardien qui est resté finalement. On a vu Cherki briller avec notamment ce but. Pas pour te
1: magnifique,
0: déplaire,
1: magnifique.
0: J'imagine.
1: Hein.
0: Voilà, et le deuxième match, c'était contre l'Irlande du Nord. C'était hier soir. Victoire 3-1, adversaire plus faible. Et on a eu une domination française plus concrète, ce à quoi on s'attendait, le triplé de Michael Olise qui fait évidemment parler.
1: J'attendais moins, ouais, je pense.
0: Ouais, je pense aussi, hein, surtout avec le dernier but qui est tout simplement magnifique, une enroulée du pied gauche vers la lucarne opposée.
1: Même le deuxième, hein.
0: Ouais, le deuxième, c'est
1: vrai, je trouve qu'il est beau aussi, frappe, quand même. Ouais.
0: Pareil, deux buts de l'extérieur de la surface.
1: Pas le deuxième.
0: Pas le deuxième, ouais,
1: il est juste à l'entrée, quoi. Enfin,
0: okay, tant pour moi. Bon, en tout cas, au moins, hein, c'est déjà pas mal. Qu'est-ce que tu as pensé de cette prépa équipe de France, pour commencer ?
1: Bah moi j'ai envie de dire que c'est une prépa équipe de France normale, quoi.
0: Ouais,
1: c'est-à-dire que c'est un peu moyenasse, bon, voilà. Effectivement, je pense que c'est pas porteur d'espoir, mais comme avant chaque Coupe du Monde. Et après, moi, c'est un peu le défaut que je donnerais à cette équipe de France depuis plusieurs années par rapport au vivier qu'on a de joueurs. C'est tout simplement que la production de jeu de voilà, l'équipe de France sous l'ère Deschamps n'est pas folle,
0: non,
1: pas hyper convaincante, je trouve. Et du coup, ça donne lieu effectivement à des prépas comme ça qui ne sont pas les prépas que tu dois faire quand tu as un gros pays. Alors, je n'ai pas vu la prépa de l'Espagne, par exemple, mais je
0: l'Espagne
1: pense qu'il
0: y a
1: moins de doute. Alors, je crois qu'il y a un nul contre
0: l'Irak.
1: Ouais.
0: Et... j'ai celle de l'Irak, donc je sais pas celle de l'Espagne, mais ouais, nul contre l'Irak, où l'Irak met un but de fou.
1: Ouais, et puis c'était pas la même équipe d'Espagne aussi, quoi.
0: Non.
1: C'est ça aussi le truc, c'est que l'équipe de France contre la Côte d'Ivoire, effectivement, alors la première mi-temps, elle est pas trop mal, je trouve qu'elle est pas non plus hyper convaincante. Après, c'est une grosse équipe de la Côte d'Ivoire aussi.
0: Ouais.
1: Moi, je trouve que c'est quand même un bon indicateur sur cette Coupe du Monde, on va en parler après, qui, à mon avis, va être remplie de surprises aussi.
0: Ouais,
1: et je pense que les équipes africaines ont beaucoup à jouer dans cette Coupe du Monde, avec effectivement des jeux très défensifs, très physiques, qui peuvent permettre justement de durer. On y reviendra tout à l'heure aussi en parlant du Sénégal, forcément.
0: Tout à fait, ouais.
1: Mais pour revenir sur la prépa, moi, rien d'étonnant. Pour le coup, effectivement, des hauts très très hauts, des bas...
0: un peu plus bas.
1: Ouais, voilà. Enfin, c'est-à-dire que... On a des phases où effectivement, parce qu'on a un quatuor offensif qui est quand même assez impressionnant.
0: Peu importe les 4 joueurs qu'on met, ce sera quand même...
1: C'est ça, il y a forcément des moments où ça va marcher.
0: Ça.
1: Et je pense que ça va marcher très longtemps pendant la Coupe du Monde. Mais effectivement, derrière, c'est pas super convaincant. Alors le milieu de terrain n'est pas convaincant sur le papier, ça déjà de base on le sait.
0: Ouais.
1: Maintenant, je trouve que la défense, ça, enfin, sur le but notamment de l'Irlande du Nord hier... C'est quand même assez marquant qu'on ait cette défense où t'as deux joueurs qui sont comme ça en ligne, mais assez espacés. Et puis je crois que c'est Upamecano qui revient de l'attaque. Enfin, ça n'a aucun sens.
0: Ouais, c'est assez confus.
1: C'est voilà. Donc je pense que ça va être très compliqué défensivement la Coupe du Monde. Un peu à l'inverse de ce qu'on avait fait à l'Euro finalement.
0: Ouais. Ouais,
1: donc après vrai. Ça peut donner du spectacle.
0: C'est ça, on verra bien ce que donnera cette équipe de France. Moi ce que j'ai trouvé aussi sur la défense, c'est que globalement on a des arrières qui montent beaucoup, un peu moins avec Koundé, plus avec Malo Gusto, et c'est ça qui peut un peu pêcher avec ce... Enfin, qui peut à la fois pêcher, mais à la fois apporter de bonnes choses, qu'on a un milieu qui est peu créatif. On essaie vite de trouver des Cherki, des Olysée assez bas sur le terrain, parce qu'on a peu de relais au milieu de terrain, et ce relais est parfois fait par les ailiers, mais du coup, ça peut après pêcher sur la défense.
1: Oui, effectivement, et puis le problème aussi à ce niveau-là, c'est qu'on n'a pas de ratisseur comme on pouvait avoir à l'époque avec Kanté, qu'on a plus du tout aujourd'hui. Je pense que et Rabiot et Manu Koné, qui sont pressentis un peu pour être les deux titulaires, ou Tchouaméni aussi, mais qui m'a pas convaincu sur la prépa, mais qui sera peut-être un peu plus intéressant qu'un Rabiot, par exemple.
0: Ouais.
1: Ces trois-là, effectivement, ont pas du tout, je pense, le niveau de jeu défensif pour permettre à l'équipe de France de se libérer comme ça sur les côtés. Et c'est pour ça que quand on faisait nos 11, moi j'avais plutôt mis Lucas Digne que Théo Hernandez aussi.
0: Ouais.
1: Parce que je trouve que Lucas Digne est un meilleur défenseur que Théo Hernandez. Ce serait bien que les deux côtés se régulent. Après, le fait est aussi que côté gauche, c'est Mbappé qui va jouer.
0: Ouais.
1: Mbappé, il défend pas aussi.
0: C'est vrai.
1: Soit clair à ce niveau-là. Donc,
0: Dembélé lui a dit apparemment.
1: Bah, je pense qu'il a raison.
0: Bah oui, je pense que...
1: En vrai, à ce niveau-là.
0: Ça, c'est ce que j'ai vu des stats de Opta qui étaient sortis Mbappé sur tous les championnats européens, je crois, qui est le.
1: Je crois que c'était que en Espagne.
0: Non.
1: Qui était l'avant-dernier.
0: Pour moi, j'ai vu sur
1: pire défenseur.
0: Pour moi, j'ai vu sur tous les championnats européens, une grande partie au moins, il y avait un seul joueur qui faisait moins de contributions défensives que Mbappé.
1: Bah, c'est ça. Ouais. Et il y avait des gardiens qui faisaient plus que lui, voilà.
0: Donc ouais, c'était assez hallucinant à ce niveau-là. À voir s'il saura trouver cette facette de son jeu, se renouveler, même si ouais,
1: je crois pas une seule seconde, mais du coup le problème c'est que ça crée un déséquilibre qui est assez fort, donc voilà. Et puis c'est pareil, c'est que Olysée à gauche, du coup t'as personne qui défend, à droite Olysée c'est quand même pas c'est un joueur qui est volatile, donc il va aller un peu se placer partout, et c'est ce que Deschamps a dit hier à Koundé justement. Alors je sais plus quand est-ce que c'était dans le match, mais il lui dit en gros c'est pas Olysée qui va venir défendre, c'est pas Olysée qui va venir faire la couverture. Et donc voilà, donc ça fait des ailes effectivement assez peu complémentaires.
0: Ça peut être à double tranchant d'avoir
1: une
0: équipe aussi offensive. Après c'est ce à quoi on s'attendait, c'est le risque qui va être pris par l'équipe de France d'essayer de mettre des buts, plus que d'essayer de ne pas encaisser à mon avis.
1: Ouais, c'est ça, et puis on verra. Après, ça me donnera des belles rencontres, au pire.
0: Et ça peut démarrer dès le 16 juin, donc contre le Sénégal. On rappelle le groupe de la France, c'est le groupe I, la France, qui sera donc.
1: Ça, ouais.
0: Ouais, c'est ça, un groupe I qui sera donc composé de la France, du Sénégal, de la Norvège et de l'Irak. Premier match contre le Sénégal, la prépa des Sénégalais, ça a fait une défaite 3-2 contre les États-Unis et ils jouent ce soir à 1h du mat contre l'Arabie Saoudite.
1: Ceux qui ont envie de voir.
0: Voilà, ceux qui seront des terres, je sais pas, sur il y a des chances que ce soit sur l'équipe live souvent.
1: Ouais, 1h, je sais pas s'ils vont prendre le risque. Je sais pas, peut-être, ouais, effectivement.
0: Pas sur l'équipe 21, mais tu vois, sur l'équipe live, sur le site, il y a des chances, enfin, pour ceux qui ont l'abonnement, voilà. Mais personnellement, je ne me lèverai pas pour ce match. Sénégal, premier adversaire duquel il faut se méfier.
1: Peut-être le plus dangereux du groupe. Alors la France a un peu le groupe de la mort, je dirais, avec l'Allemagne aussi, qui est un gros groupe. On y reviendra tout à l'heure, mais effectivement, le Sénégal, on va y revenir aussi tout à l'heure. C'est un de mes outsiders de la Coupe du Monde. Je pense que c'est une équipe qui peut aller très loin, qui est très revancharde en plus.
0: Ouais.
1: Après ce qui s'est passé
0: à la CAN,
1: cette défaite face aux États-Unis, elle n'est pas non plus révélatrice de la rencontre, j'ai trouvé. Alors après, effectivement, les États-Unis ont fait un bon match. Moi, cette équipe du Sénégal, elle est tellement solide que ça va être aussi ça le marqueur pour l'équipe de France, parce que l'équipe de France peut, à mon avis, finir aussi troisième de son groupe, comme elle peut finir deuxième, comme elle peut finir première. Et je pense que c'est ce premier match qui sera vraiment le gros test pour savoir jusqu'où on va aller à la Coupe du Monde, quoi, parce que charnière impressionnante quand même, avec Yakaté, le GOAT. Et puis sinon, grosse armada offensive aussi. Et puis c'est une équipe qui a énormément d'expérience aussi.
0: Ouais, c'est clair.
1: Donc effectivement, un premier gros test.
0: Ça, c'est une équipe qui a fait une finale très récemment.
1: En plus, ouais.
0: qui a emmagasiné cette expérience, qui a la soif de revanche, comme tu l'as dit, même s'ils l'ont gagné cette finale, mais après coup, voilà, c'est un peu tout ce qui s'est passé autour de la CAN. De toute façon, on en a déjà parlé, mais ouais, je suis d'accord. Va falloir un peu, contrairement à ce qu'on a fait contre la Côte d'Ivoire, être plus impactant physiquement, pas se faire impacter, au contraire, répondre vraiment dans les gestes, dans le duel physique, ce qui va être compliqué pour nos attaquants, hein, concrètement ceux qui vont prendre le plus cher face à cette charnière, tu l'as dit, centrale du Sénégal. Donc ouais, ça va être peut-être le match clé. Si on gagne celui-là, les deuxième et première places sont déjà assurées, à mon avis.
1: Oui, je pense, parce que moi, à mes yeux, Norvège-Sénégal, ça va se neutraliser, je pense. Je vois l'Irak terminer dernière du groupe avec 0 points. Effectivement, c'est un peu le match pour terminer deuxième, voire premier. Peut-être même premier, en fait, hein, directement, parce que tu engranges de la confiance. Il y aura peut-être une domination, effectivement, mentale sur la Norvège, si jamais, effectivement, il y a ce match nul entre la Norvège et le Sénégal. C'est une rencontre clé. Et c'est un des gros tests, et peut-être le plus gros qu'on aura avant les 16e ou les 8e.
0: Ouais, c'est parce que du coup, après, on jouera l'Irak le 22, lundi 22 juin. Ce sera le match à 23h, en effet, ce qu'on disait tout à l'heure. Voilà, l'Irak, là, normalement, victoire facile.
1: Après, c'est ce qu'on avait dit contre la Tunisie aussi en 2022, mais bon, c'était un dernier match, on était déjà qualifié, donc c'est très différent. L'Irak. Après, l'Irak, c'est une équipe qui encaisse peu de buts.
0: Ouais.
1: Donc ça va être intéressant la Coupe du Monde quand même, parce que, effectivement, t'es dans un groupe où moi je vois l'Irak, prendre 0 points, mais pas forcément prendre des raclés à chaque fois. Donc ça va être ça aussi, peut-être l'indicateur pour savoir qui va terminer 3e, 2e et 1er, si toutes les équipes se neutralisent un peu, se tournent autour.
0: La différence de but.
1: C'est ça, c'est la différence de but. Et donc qui mettra le plus de buts à l'Irak aussi.
0: Ouais, ça, donc l'Irak, sur sa prépa, ça fait match nul contre l'Espagne, on l'a dit tout à l'heure. Et ils jouent eux aussi ce soir à 3h du matin contre le Venezuela, voilà, pour nos plus grands fervents de foot. Du beau match ce soir. Troisième match donc pour finir cette phase de groupe, ce sera contre la Norvège. 21h, ce sera le 26. Là aussi, victoire impérative. On verra bien quand ce sera passé les matchs précédents. On peut imaginer que contre l'Irak, l'équipe ne sera pas la même que contre le Sénégal et contre la Norvège. On pourra faire tourner un peu.
1: Avec un Cherki titulaire, pourquoi pas, parce que je ne pense pas que Deschamps soit parti pour le mettre titulaire.
0: Non, ça n'a pas l'air, même au gardien, changer, mettre un Brisson Bas ou un Robin Risser. On verra ce qui sera fait, mais voilà, c'est le match pour faire tourner. C'est le seul match, je pense, pour faire tourner de la compétition. Donc on verra bien ce que ça donnera. Il faudra faire attention à la Norvège, évidemment. On sait, il y a quand même de gros talents.
1: Ouais. Une armada offensive qui est impressionnante.
0: On le verra bien. Il va falloir que notre défense soit solide, que Saliba tienne comme il l'a fait cette saison avec Arsenal.
1: Après, je pense qu'il y a moyen de faire quand même. Enfin, si tu mets un Digne et un Koundé. Oui. T'as quand même une défense qui est plutôt logique pour contrer cette armada offensive. Après, ça va aussi se jouer énormément dans les airs. Disait Sorloth en interview aujourd'hui. Ils ont quoi ? Ils ont 6 joueurs qui s'approchent des 2 mètres ou qui ont 2 mètres. Enfin, c'est énorme. Genre, c'est vraiment.
0: Ils sont tous grands. Ouais.
1: C'est des Goliaths. Voilà. Donc, il va falloir faire attention à ça aussi.
0: C'est très important, même sur les corners, ce genre de choses. Bien communiquer, ne pas se faire avoir bêtement et sans vouloir après. On verra ce que ça donne. En tout cas, si la France, imaginons, finit première de son groupe, elle affrontera le troisième, soit du groupe C, soit du groupe D, soit du groupe F, soit du groupe G, soit du groupe H, pour le 16e de finale. A priori, ça annoncerait une victoire plus ou moins facile, d'affronter un meilleur troisième dès les 16e de finale. Et après, si donc pour les 8e, la France jouerait soit le premier du groupe E, soit le troisième du groupe A, B, C, D, F.
1: C'est ça. Donc logiquement, France-Allemagne en 8e de
0: finale. Voilà, ça peut être directement un match très compliqué, un match charnière qui pourrait faire basculer l'épopée d'une équipe comme de l'autre. Très tôt, sortir dès les 8e, ce serait pour les deux équipes, je pense, une.
1: Ouais. Après, je sais pas si l'Allemagne s'attend à grand chose dans cette Coupe du Monde quand même.
0: Ouais, peut-être quand même plus que 8e de finale.
1: C'est ça. Mais après, en même temps, je me dis, si tu tombes contre la France, c'est pas déconnant.
0: Ouais, c'est vrai.
1: En vrai, je sais. Franchement, moi, je serais allemand, je serais pas du tout à quoi m'attendre, quoi. Et honnêtement.
0: Ouais. J'avais vu que les Allemands, non, mais on fera après la rubrique un peu qui est-ce qu'on attend autre que la France. J'ai pas mis l'Allemagne.
1: Oui, moi non plus. Hein.
0: Voilà.
1: Ah oui, moi non plus. Non, non, clairement pas. Bah, pour le coup, je trouve le Sénégal plus cohérent en termes d'équipe que l'Allemagne. Même si l'Allemagne a des qualités, notamment dans les petits espaces et dans la surface de réparation, et on l'a vu en amical avec le but de Sané, qui est impressionnante. Ouais. Effectivement, mais je vois pas sur 90 minutes un huitième de finale de Coupe du Monde. Je pense que effectivement, même peut-être l'Allemagne peut prendre le bouillon face à cette armada offensive française et ça peut nous donner par contre un très beau match.
0: C'est clair, ouais, on peut avoir un remake un peu de ce PSG Bayern.
1: Ouais, carrément, ouais, c'est ça.
0: Voilà, avec beaucoup de buts, avec du suspense jusqu'à la fin. On verra ce que ça donnera si la France finit premier, si l'Allemagne finit première également de leur groupe respectif. Autre information, c'est que si, là aussi toujours des si, hein, évidemment, si l'Espagne finit première aussi de son groupe, la confrontation ne sera qu'en demi-finale. Voilà, ce sera peut-être une finale avant l'heure, je pense que.
1: Ouais, c'est ça, on tombe dans la partie tableau de l'Espagne, quoi.
0: C'est ça, donc c'est un peu dommage. On verra ce que ça donnera. Après, voilà, une demi-finale contre l'Espagne. Est-ce qu'on pourrait dire que ça vaut une finale? Finalement, on s'en souviendra pas comme ça, mais sur le moment, je pense que c'est un peu sur le papier, c'est ce qui est vu, en tout cas. C'est les deux favoris, la France et l'Espagne.
1: Ouais, carrément. Oui, c'est sûr, quand on regarde les bookmakers, etc., oui, il y a de ça. Je pense que même dans le fond, après, je sais pas si moi, la France est mon favori perso. On va pareil y revenir tout à l'heure. L'Espagne. Ouais. Oui, après c'est pareil, c'est qu'il y a énormément de joueurs aussi du 11 de l'Espagne qui sont remplis d'interrogations. Voilà, Nico Williams a pas fait une bonne saison, Laporte a pas fait une bonne saison, Robin Lenormand c'était plutôt moyen, et c'est pareil, est-ce qu'une charnière Laporte, Koubarsi, ça va fonctionner? Je trouve qu'il y a énormément d'interrogations autour de l'Espagne. Maintenant, effectivement, ça reste les grandissimes favoris, c'est la meilleure équipe du monde.
0: Numéro 1 à l'indice FIFA.
1: C'est ça.
0: Voilà, la France est descendue 3e après le match contre la Côte d'Ivoire, d'ailleurs, doublé par l'Argentine et l'Espagne. On va passer, je pense, sur du coup nos autres favoris. Non, avant, je voulais te demander, du coup, tu ne voyais pas la France vainqueur au final. Est-ce que tu as quand même des attentes de, si tu dis la France est éliminée avant tel stade, tu es déçu?
1: Avant les demi, oui, hein, je pense. Ouais, hein. Oui, clairement, clairement. Et puis, c'est quand même la dernière Coupe du Monde de Deschamps, il ne faut pas l'oublier. Et donc, forcément, ça ferait tâche. Ouais. Parce que tu as la meilleure génération... possible. Enfin, là, il y avait une stat effectivement qui était sortie sur il y a plus de 1000 joueurs qui vont au mondial. Ouais. Il y en a 100 qui sont nés en France.
0: Oui, c'est ça.
1: C'est énorme.
0: C'est vrai.
1: C'est énorme comme truc. Donc, t'as une génération qui est dorée. Déjà, moi, je suis assez critique sur ce qui s'est passé en 2022. Mm. En 2024, à l'Euro, même si on perd contre l'Espagne, c'est pas déconnant, mais le parcours, il est quand même assez poussif.
0: Ouais, bah, c'est zéro but dans le jeu avant les quarts de finale, je crois. Hein.
1: Oui, ouais.
0: C'est
1: terrifiant, en vrai, franchement. Donc, voilà, là, si tu sors avant les demi et si tu vas en demi en faisant une Coupe du Monde moyenne aussi, franchement, il y a de quoi être déçu.
0: Surtout avec cette armada offensive, qui est la France qui est sûrement la meilleure attaque du monde.
1: Ouais.
0: Je pense que c'est vraiment pas un risque de le dire.
1: Non.
0: On va enchaîner, est-ce qu'il est déjà 22 sur nos petits favoris. Donc on se disait l'Espagne, d'accord. Voilà. Moi, j'ai rajouté aussi l'Argentine et le Portugal. Parce que l'Argentine, c'est quand même l'équipe quasiment qui était là en 2022. Hein, pour beaucoup, ils sont toujours là. Donc, faut pas négliger le cœur d'un champion. C'est ce qu'on dit souvent en NBA. Et je pense que c'est valable aussi à ce niveau-là. Et le Portugal, qui est aussi très fort, avec le milieu, qui est peut-être là aussi le meilleur milieu du monde. Hein, Vitinha, João Neves, Bruno Fernandes et Bernardo Silva. C'est du très, très lourd et ça peut proposer de grandes choses. Est-ce que tu as d'autres équipes?
1: Moi, je ne mettrais pas l'Argentine.
0: Ouais.
1: Je pense que, en fait, si jamais l'Argentine finit première de son groupe et le Portugal premier aussi, en quart de finale, il y a un Argentine-Portugal.
0: Ouais.
1: Ça, c'est fou en vrai.
0: Ouais, c'est
1: Et donc, il y a ça. C'est ça. Donc, et moi, je pense que le Portugal bat l'Argentine. Et je pense que le Portugal peut aller au bout. C'est vraiment, je pense, mon favori autre que l'Espagne.
0: Ouais.
1: Le Portugal, parce que t'as l'ossature du PSG, en fait.
0: C'est ça, ouais.
1: Simplement, t'as le meilleur milieu de terrain possible en sélection.
0: Nuno Mendes aussi.
1: T'as Nuno Mendes, Vitinha, et puis João Neves, donc...
0: Et t'as même Gonçalo Ramos.
1: Aussi, dans une moindre mesure, effectivement.
0: Derrière CR7, il me semble.
1: Donc, il y a vraiment... C'est le Portugal, c'est une grosse équipe. Et puis, même en termes de jeunes, je sais plus s'il a été sélectionné, mais si Kenda, il est là, par exemple... À 18 ans, il sort d'une grosse saison aussi au Sporting. Enfin, il y a des offensifs à tous les étages, il y a des milieux à tous les étages, il y a des très bons défenseurs. Moi, je pense que effectivement, cette sélection du Portugal, elle peut faire quelque chose.
0: D'accord, il y a de quoi faire. On a des chances de les voir en finale contre, contre la France ou l'Espagne. Du coup, ce qu'on se disait de l'autre côté du tableau. Est-ce que tu as des équipes qui peuvent créer la surprise pour toi, une ou deux équipes?
1: Ouais, du coup, le Sénégal.
0: Ouais.
1: Moi, je vois le Sénégal créer la surprise. Et puis le Japon.
0: Ok.
1: Je pense que le Japon, le Japon peut faire une très grande Coupe du Monde.
0: Mmh. Ouais, je suis d'accord là-dessus. J'ai pas mis le Japon. Moi, j'ai pensé à un pays organisateur. J'ai pas su dire lequel, honnêtement. Mais entre États-Unis, Canada, Mexique.
1: Ah, c'est assez risqué, hein, quand même.
0: Je me dis, tu vois, c'est à domicile pour certains. Ça peut. Il peut se passer quelque chose. Je sais pas. Honnêtement, je sais pas dire quelle équipe sortira plus du lot qu'une autre.
1: Ouais.
0: Si je devais mettre une pièce, j'avais plus le Canada, peut-être. Je suis pas un grand connaisseur de toutes les équipes, mais j'ai l'impression que.
1: Bah, Canada, je sais pas si Davis va revenir à temps.
0: Je sais pas.
1: Il est un peu blessé. Bombito est blessé aussi.
0: Ouais.
1: Donc. enfin, disons que c'est pas. Moi, ça me paraît être le pays le plus faible des trois.
0: Ok.
1: Mexique, plafond de verre très bas.
0: Ouais.
1: Donc, pareil, mais équipe qui, à mon avis, ira au moins jusqu'en 8e. Et je pense que sur les pays hôtes, oui, le favori, c'est les États-Unis, qui peuvent plutôt facilement aller jusqu'en quart de finale et tomber sur l'Espagne. Et là, c'est fou.
0: Ah, c'est marrant, ouais. Voilà. Mais ouais, c'est bon, pour une équipe surprise, hein, un quart de finale, je pense que je ne vois pas d'équipe faire comme le Maroc en 2022, aller chercher une demi-finale vraiment complètement inattendue à ce moment-là. Je ne le vois pas sur cette Coupe du Monde, moi.
1: Oh, moi, je plus.
0: Ah ouais?
1: Ah ouais, franchement, sur une Coupe du Monde en longueur comme ça, tu vois, je parlais du Sénégal et puis surtout du Japon. En fait, c'est des sélections qui sont hyper, hyper physiques et qui sont hyper organisées en tant qu'équipe.
0: Okay, ouais.
1: Ce qui n'est pas le cas de toutes les équipes. Enfin, là, on parle des favoris. Dans tous les favoris qu'on a donnés, à part l'Espagne, il n'y a aucun bloc équipe véritablement, quoi. La France ne joue pas comme une équipe. Le Portugal non plus. Il y a énormément de difficultés collectives. Donc, en fait, sur toutes ces équipes-là, même l'Angleterre aussi, c'est un peu pareil, qu'on n'a pas cité, mais du coup, toutes ces équipes-là, en tant que collectif, c'est plutôt compliqué. Et voilà, donc je pense que des équipes très physiques, très collectives, peuvent créer la surprise, et ouais, pourquoi pas même atteindre une finale, quoi.
0: Genre, ça, moi, ce que je me dis, c'est que sur les autres équipes plus fortes, il y a plus de profondeur de banc, et sur quelque chose qui dure comme ça, c'est là que ça peut être plus important, justement, de pouvoir davantage faire tourner, tout en gardant une force dans l'équipe, sans vraiment avoir une équipe B du 11 et de celle sur le banc. Et c'est pour ça que je vois moins de surprises, moi.
1: Ouais, non, je comprends. En vrai, ça se tient aussi, mais je sais pas. Là, on a vu la France, effectivement, contre la Côte d'Ivoire, qui a pas du tout géré tactiquement son banc aussi. Il y a des équipes comme le Maroc, du coup, qui auraient pu faire partie aussi des favoris, quand même, parce qu'il est très, très bon. Qui, du coup, de par ce côté-là collectif qui fonctionne, mais qui est pas non plus au-dessus de l'individualité, et puis cet aspect aussi banc plutôt moyen, qui, comme le Brésil, en fait, saute d'office des favoris.
0: Bah, oui, clairement.
1: Et donc, c'est pour ça que moi, effectivement, enfin, je pense que moi, dans mes favoris, il y aurait presque effectivement le Japon ou le Sénégal. Quoi.
0: Favori au titre, carrément.
1: Ouais, favori à une place en finale, presque.
0: Okay.
1: Ouais, franchement.
0: Good guess, on verra ça. On verra ça, ça rapporte sûrement beaucoup de points sur mon petit prono.
1: C'est vrai qu'il y a mon petit prono, ouais, effectivement.
0: Faut lancer sa ligue. Pour finir, on se fait rapidement qui tu vois en meilleur buteur, meilleur passeur, meilleur buteur pour commencer.
1: C'est rude. Ouais, je m'étais pas posé la question, peut-être Kane.
0: Ouais, j'ai noté Kane. Aussi Kane.
1: Franchement,
0: Kane, Mbappé est toujours là, hein, il peut planter.
1: Moi, j'y crois pas trop à Mbappé pendant la Coupe du Monde, j'avoue.
0: Je vois plus un autre Français.
1: Ouais,
0: j'ai du mal sur Molisé,
1: ouais,
0: qui pourrait faire beaucoup de buts, qui pourrait pas mal planter. Sinon, j'ai pensé à Haaland si la Norvège arrive à s'en sortir. Il peut planter, tu vois, facilement, je pense, des triplés sur plusieurs matchs.
1: Ouais, c'est possible, carrément. Après, la Norvège joue à deux attaquants avec Sørloth. C'est pareil, est-ce qu'on n'a pas un mec qui viendra lui voler ses buts?
0: On verra ça.
1: Mais ouais, je pense qu'en vrai, sur le côté meilleur buteur, ouais, peut-être Kane. Hein.
0: Ouais. On verra ça en tout cas. Et pour le meilleur passeur, je pense que tu vas être peut-être d'accord avec moi. J'ai noté quatre noms. J'ai mis Olise, Cherki, Yamal et Bruno Fernandez. Est-ce que tu voudrais rajouter quelque chose, en enlever un?
1: Moi, je vais un peu, je vais faire un peu l'entonnoir.
0: Ouais.
1: Quand tu m'as dit ça, j'ai pensé direct à Cherki, effectivement. Pourquoi pas? Après, Cherki sera pas forcément titulaire.
0: C'est
1: donc,
0: ça le souci, ouais.
1: Pas facile. Et sinon, Bruno Fernandez, encore une fois, dans mon Portugal presque grand favori, ça tient la route, effectivement.
0: Ouais. Et tu mets pas Yamal, du coup?
1: Je sais pas trop. Yamal, en fait, je me dis que si l'Espagne fonctionne pas collectivement comme elle l'a été en en 2024 à l'Euro, justement parce qu'il y a ces questionnements individuels et sur la saison de certains joueurs, je me dis qu'il aura plus à faire en tant qu'individualité collective.
0: Ouais.
1: Et du coup, effectivement, alors soit par des passes, soit par des buts. On sait qu'il est capable de déclencher des buts de fou lui tout seul, de décanter un peu des situations aussi qui sont pas faciles. Donc je pense que l'Espagne va devoir aussi beaucoup se reposer sur les folies d'Yamal pour bien fonctionner. Donc je le vois plus meilleur buteur que meilleur passeur.
0: Ok.
1: Mais je pense qu'il fera un entre-deux. Tu vois, un peu Westbrook.
0: triple 20.
1: Voilà.
0: Il sera peut-être le joueur le plus décisif du coup, avec le plus de goal assist.
1: Je pense par contre. Ouais, sur la Coupe du Monde, ça paraît assez évident. Okay.
0: On garde ça en tête et on retient ce qu'on se dit là. On fera les comptes à la fin de la compétition.
1: Dès la semaine prochaine, on va pouvoir commencer à. Parce que c'est pareil, Coupe du Monde assez difficile à lire. Donc dès les premiers matchs, on pourra commencer
0: c'est,
1: à dire,
0: c'est clair, on va avoir des opportunités, mais des pistes de lecture voilà, sur ce qui va se passer. 20h29, on va se laisser. Sauf si tu veux nous garder un peu de temps.
1: On peut parler vite fait NBA quand même.
0: Rapidement, bien sûr, si t'es pas trop pressé.
1: Quand même.
0: Parfait. Du coup, finale NBA, on en avait parlé rapidement la semaine dernière, il me semble. C'était le début. Les Knicks contre les Spurs. Les deux premiers matchs se jouaient à San Antonio. Malheureusement, les deux premiers matchs ont été perdus par San Antonio. 2-0 Knicks ce soir, enfin hier soir plutôt, c'était le déplacement au Madison Square Garden sous les yeux de Donald Trump.
1: Qui a été bien hué. C'est bien. Merci les New Yorkais.
0: À juste titre. Ouais, ça ne m'étonne pas des New Yorkais. Donc match 3, remporté cette fois donc, par les Spurs. 2-1 dans la série et match 4 qui jouera demain soir. Au Madison Square Garden à New York. Tu m'as dit que tu avais vu les matchs ?
1: Ouais, j'ai vu les trois. Bah, comme tous ceux contre OKC de la part des Spurs. On avait parlé du match 1 ou pas ? Je sais plus.
0: Il me semble pas, non.
1: Si on doit parler de la série, effectivement, on a eu des Spurs un peu de choker au début, quand même. Premier match où tu mènes 15 points, enfin tu mènes de 15 points et puis au final tu te fais rattraper. Ils finissent à 10 points d'écart ?
0: Ouais, quelque chose comme ça. Donc, il y a eu moins de 10 points. Est-ce que tous les matchs sont finis à moins de 10 points d'écart ?
1: Ok, je crois qu'il y avait un peu plus d'écart quand même que sur les autres matchs.
0: Ouais, c'est possible.
1: Il me semble. Enfin, en tout cas, tu t'es fait rattraper 15. Deuxième match. En plus, c'était chez toi. Deuxième match, c'est terrible. Alors après, à qui doit-on donner la faute ? Voilà, Wembanyama, Castle.
0: Ouais, sur cette dernière action, c'est assez compliqué quand même.
1: Je pense que ça fait partie aussi des.
0: Le match ne joue pas là non plus, en fait.
1: Oui,
0: c'est
1: carrément.
0: C'est ce qu'il faut dire surtout.
1: Moi, je dirais que c'est symbolique plutôt sur les manquements collectifs des Spurs.
0: Il y a eu pile des 10 points d'écart, t'as raison, 95 à 105 sur le premier match.
1: Ça veut dire que tu te manges en plus 25, c'est un peu relou. Donc toi je sais pas ce que t'en as pensé de ces deux premiers matchs, j'ai vu un mec quand même qui a fait un pronostic assez marrant, c'est en gros, toutes les équipes perdent à domicile, jusqu'au dernier match où les Spurs gagnent à domicile.
0: C'est un peu le scénario pour qu'il y ait un Game 7. On les sent mal embarqués, mais j'ai pas pu voir les deux premiers matchs. J'ai vu celui d'hier soir, où quand même j'ai trouvé une combativité. On les sent revanchards, on sent qu'ils ont envie d'y aller avec parfois justement ce qui leur a fait défaut un peu toute la saison, mais ce qui fait aussi l'ADN de cette équipe, c'est cette jeunesse, ce manque d'expérience, cette envie de découvrir, envie de dire, où ils tentent des choses, ça passe pas tout le temps, mais quand ça passe, c'est super bien fait et ça marche très bien. Ce que j'ai moins aimé, c'était un peu la défense sur Josh Hart, qui m'a beaucoup étonné.
1: Qui a fait un match intéressant.
0: Surtout en première mi-temps, au premier quart-temps, c'est un peu lui qui laisse les Knicks dedans, alors qu'ils auraient pu prendre l'eau à 15-20 points d'écart même. J'ai trouvé ce choix assez étonnant. C'était Wemby qui défendait sur lui en plus. Je sais pas si c'était. C'est les conseils de Mitch Robinson, mais bon.
1: Il a dû faire quelques changements, je crois, parce qu'effectivement, sur les deux premiers matchs, c'était vraiment un duel entre Karl Anthony Towns et Wembanyama, et ça n'a pas du tout marché.
0: Non, il se faisait bouffer. Il faut le dire, carrément.
1: Donc, ça a été assez compliqué. J'ai l'impression que là, il a quand même changé de tactique.
0: Carter Bryant qu'on a vu dessus, Keldon Johnson.
1: Et ça a bien marché, Carl Anthony Towns a fait pas un bon match, après pas un bon match collectif aussi de la part des Knicks.
0: C'est ça, par contre, ce qui marche bien aussi, c'est le fait de couper Jalen Brunson, qui fait pas une bonne série pour l'instant.
1: Le match d'hier soir, je trouve quand même.
0: Si tu regardes les pourcentages, c'est pas excellent. Et sur la série, il me semble que c'est ça que j'ai vu, il tourne à 32% au tir en moyenne. Il est quand même à 27 points de moyenne, mais à 32% au tir. Donc c'est-à-dire que beaucoup d'opportunités de mettre des points ont été manquées par Jalen Brunson, par le fait de ne pas faire de passe ou de prendre des tirs mauvais, je ne sais pas vraiment. C'est un peu pareil de ne pas faire une passe et de faire un tir mauvais, mais on m'a compris. Donc à ce niveau-là, ça marche bien de la part des Spurs. Donc voilà, c'était cet ajustement peut-être qu'il fallait faire sur 4 pour s'en sortir, pour ne pas prendre l'eau comme les matchs 1 et 2. Et c'est ce qui a été fait, donc la preuve que ça marche. Faut voir maintenant comment les Knicks vont réagir face à ça, parce qu'ils vont pas se laisser faire.
1: À domicile en plus.
0: Ils vont pas se laisser faire sur cette tactique défensive et voir si on a un sursaut des New Yorkais.
1: On verra, franchement, moi je reste effectivement sur le pronostic du gars dont je t'ai parlé tout à l'heure, là, qui me va, franchement, ça peut être magnifique.
0: Ouais, c'est clair, je pense que tout le monde veut un Game 7 là-dessus.
1: Et je pense qu'il y aura un Game 7.
0: Ouais, il y a de fortes chances. J'avais un peu peur, en fait le match d'hier était un peu décisif, hein. À 3-0, aller au Game 7, fallait vraiment donner, mais à 2-1, c'est largement plus faisable.
1: Bah, je crois qu'il n'y a aucune équipe de NBA dans l'histoire des playoffs. J'avais entendu cette stat-là qui a remonté à 3-0.
0: 3-0, non.
1: Alors voilà, ils ont bien fait de gagner le match d'hier.
0: C'est ça.
1: Tant mieux.
0: En finale, il y a eu un seul 3-1 de remontée. C'est évidemment les Cavs en 2016, avec le block by James et le dagger de Kyrie Irving. On va voir ce que ça va donner pour ces Spurs. On les soutient, évidemment, j'imagine. Seul Paulin est fan des Knicks et pas pour Victor Wembanyama.
1: Voilà. Il n'est pas là, il est avec Kate là, aurait pu défendre le gras.
0: Il est au Vietnam, il me semble, depuis un petit bout de temps, Paulin. Donc on lui passe le bonjour s'il nous écoute depuis là-bas, mais je sais qu'il bouillonne un peu à chaque fois qu'il regarde tous ces matchs des Knicks. C'est 13 victoires de suite, il a dû être refait.
1: Il n'a jamais vu ça dans sa vie de supporter des Knicks, même une finale NBA.
0: C'était pas arrivé depuis,
1: 27 ans.
0: Ouais, c'était 99, c'est ça, la dernière finale des Knicks. Et un titre des Knicks, c'est l'époque de Wolf Rozier, ça doit être 75, les années 70, quoi.
1: Ouais, il faut être bon en archéologie, quoi.
0: C'est ça.
1: Il faut
0: dépoussiérer. Ouais. Ils sont souvent présents au Garden, donc les consultants le disent un peu, Wolf Rozier fait le titre en 75, je crois. Ça me dit quelque chose. Enfin voilà, donc pour cette série, on va se laisser là-dessus. 20h35, fin d'émission. On va vous laisser avec Imaginaire à 21h. En attendant, vous avez un peu de musique, comme vous avez l'habitude sur Radio G et le 101.5 FM. Nous, on se dit à la semaine prochaine et on vous souhaite une bonne soirée.

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0: Ce imaginaire jusqu'à 22h sur le 101.5 de Radio G. Aujourd'hui, Sébastien, on se fait une émission spéciale Grand Bal d'Eldoria.
1: Oui, un événement donc sur Angers les 13 et 14 juin.
0: Donc le week-end prochain au Château d'Angers. Vendredi dernier, on était là-bas pour interviewer trois organisatrices de cet événement. Johanna Fromenteau, Emma Fontenot et Zora Raguin. Et puis, on écoutera l'interview en deuxième partie d'émission, parce qu'en première partie d'émission, on a l'interview de Courceval.
1: Courceval, dont j'avais déjà passé des titres pendant l'interview de Pauline Éluère, une des autrices invitées à notre dernier salon. Et c'est elle qui m'a fait connaître Courceval. Et c'est un peu la coïncidence, il n'y a pas de coïncidence, ils passent pour la seconde fois au château. Je me suis dit, essayons de les avoir au téléphone parce qu'ils ont un formidable répertoire de barres de corps.
0: Donc interview au téléphone dans quelques minutes et on commence l'émission avec un de leurs morceaux, une reprise.
1: La première saison, c'est une reprise de Corneille « Parce qu'on vient de loin ».

0: Est-ce qu'ils viennent de loin, Courcevals?
1: Ah, de Normandie, je pense.
0: Allô, allô?
1: Confirme.
2: C'est ça. Bonjour tout le monde. Bonjour Radio G.
1: Salut.
2: C'est ça, on vient bien de Normandie, de Caen.
0: C'est pas très loin.
1: Ah, c'est pas très loin, mais. Donc là, je suis avec.
0: Après, c'est loin temporellement. Enfin, oui. Bon, on va en parler un peu de cette musique, du barncore, mais quelque part, on peut le faire remonter à très loin.
1: Ouais. Et là, je suis avec Armand, un des musiciens du trio donc, de Courcevals, et qui est souvent aux percussions. Mais il n'est pas qu'aux percussions parce que c'est un multi-instrumentiste.
2: Oui, c'est ça. Ouais. Donc, je fais majoritairement donc, les percussions dans le groupe, mais il y a quelques morceaux plus calmes, en effet, où ça demande. Un peu d'avoir parfois deux luttes, comme sur le morceau Vogue, ou alors il y a un morceau où il y a plutôt du métallophone, donc par exemple sur le morceau Étrangère ou Un autre amour, ou voilà, pour varier un peu les plaisirs, je fais principalement les percussions, mais vu que j'aime bien toucher à tout, je touche parfois à d'autres instruments.
0: Ouais, puis quand on anime un bal, c'est pas mal que ce soit qu'on veut faire danser les gens, faut que ce soit un peu percussif aussi. Enfin, je veux dire.
2: Exactement. Bah, les percussions ont vraiment ce rôle-là pour dynamiser la musique qu'on fait dans la musique médiévale. Il faut que voilà, à l'image de la musique pop rock, qu'il y ait une rythmique. Donc les percussions, bien qu'assez simples, permettent de poser le rythme pour danser par-dessus.
1: Alors là, comment est né Armand? L'attrait de Courcevals pour le courant musical du barcore, puisque vous êtes quand même rapidement devenu un fer de lance de ce courant musical en France.
2: Oui, bah en fait c'est assez simple, le barcore est né autour de 2020, pendant la période Covid, où les gens avaient beaucoup de temps à perdre à créer des choses pas très utiles mais très amusantes sur Internet. Et donc tous les trois, donc on ne se connaissait pas encore à l'époque, en 2020, mais tous les trois on est des jeunes d'Internet et des enfants d'Internet, donc on a découvert cette tendance. On l'a tous les trois de notre côté bien aimé. Et puis, 2-3 ans plus tard, Justin et Jocelyn se sont rencontrés. Jocelyn, lui, qui est un grand fan de tout l'univers médiéval, donc il avait des instruments déjà pour faire du barcore à son échelle. Il a toujours d'ailleurs un compte TikTok où il fait des reprises barcore de son côté. Il a partagé cette passion-là avec Justin. Et l'idée assez rapidement a germé de faire un groupe. Et Justin et moi, on se connaît donc depuis plus longtemps sur d'autres projets musicaux qui n'ont pas grand-chose à voir, mais voilà, on se connaissait depuis longtemps. Et ils se sont dit, allez, il faut qu'on monte un groupe, ils m'ont contacté et c'est parti. Donc voilà, on a commencé le groupe d'abord tranquillement dans les rues de Caen, sans énormes ambitions, que juste de s'amuser et montrer aux gens dans la rue voilà, qu'on peut faire des musiques un peu différentes. Et puis le public a bien reçu cette musique, il y a eu un engouement, et donc petit à petit, on est devenu un groupe professionnel là-dedans.
1: Oui, avec votre propre chaîne YouTube, donc
2: oui.
1: Éponyme, Courcevals.
0: C'est peut-être là aussi où est né le barcore, non? Sur YouTube un peu, enfin, non, je sais pas.
2: Oui, bien Spotify, sûr, bien sûr. Le barcore est né bien avant nous. Nous, on est de toute fin 2024 et le barcore est autour de 2020. Je pense même que c'est bien en 2020 avec la musique Astronomia.
0: Okay.
2: Il me semble que c'est vraiment la première musique qui a été barcorifiée, qui a été médiévalisée. Et donc oui, nous on accorde une grande importance à notre image en vidéo. Donc c'est pour ça qu'on a une chaîne YouTube pour laquelle on essaie de faire les meilleurs clips possibles, parce qu'on voit que c'est aussi par ce vecteur que la musique peut se diffuser. Il faut qu'elle soit vue pour être attrayante.
1: Oui. Alors je rappelle à nos auditeurs du 101.5, donc vous êtes originaires tous trois de la Normandie. Alors c'est une terre moyenâgeuse dont des forteresses habillées justement donc sont mises à l'honneur dans vos tournages chansons. Et en quoi ces cadres Armand d'un autre temps, donc voilà qu'on retrouve sur votre chaîne, une fois que vous y jouez, participe-t-il à ce que vous aimez faire justement, partager au public qui vous regarde?
2: Ouais, tout simplement, ça donne une immersion vraiment complète. On se verrait pas faire ce genre de musique sans nos costumes, sans cet environnement. À chaque fois, on essaye d'apporter une immersion la plus complète dans les vidéos. On évite absolument les anachronismes. C'est plus que de la musique, c'est vraiment une petite capsule temporaire dans laquelle on pourrait vraiment se croire revenu à la fin du Moyen-Âge, au 15e siècle.
1: Et puis on voit que vous êtes très à l'aise dans vos costumes et au tout début, ça vous a pas fait tout drôle de vous vêtir comme ça, comme au temps du Moyen-Âge en ménestrel?
2: Bah, un petit peu, c'est vrai que c'est rare que les groupes aillent jusqu'à aller se costumer. Après, c'est quand même quelque chose qui est accepté pour les groupes à thème. C'est-à-dire les groupes qui sortent entre guillemets du classique pop rock, etc. Par exemple, il y a tout un univers dans le métal, dans le métal fantastique, où les gens sont costumés. Donc pour moi, c'est pas quelque chose de choquant ni qui peut nous rendre mal à l'aise. Et ça a été vite accepté. Et jamais j'ai l'impression que ça a été remis en question, notamment par nous-mêmes, mais aussi par notre public. Je pense que c'est quelque chose qui a sa part de responsabilité dans notre succès, c'est d'être intégral,
1: oui,
2: d'aller jusqu'au bout.
1: C'est vrai qu'on vous identifie bien. Moi, par exemple, je sais que Justin, il est représenté tel quel avec son costume, tout comme Jocelyn, oui. Il a aussi un chapeau aussi qui me rappelle un peu Robin des Bois avec chapeau vert.
0: Qui avance un petit peu
1: Oui. Vous avez chacun une identité en fait visuelle aussi qui est forte.
2: Exactement, on a nos styles. Alors sur toute la saison 1, donc schématiquement, on a divisé notre courte carrière en saison. Donc là, on est au milieu de notre saison 2, donc les costumes ont évolué. Mais c'est vrai que voilà, toute la saison 1, les costumes étaient toujours les mêmes. Là, la saison 2, pareil, on a des nouveaux, mais c'est toujours les mêmes. Donc, ça permet aux gens de se retrouver. Et c'est aussi un marqueur de notre identité. Par exemple, quand le public qui nous a vu qu'une seule fois sur Instagram, il retombe sur nous, il nous reconnaît. En fait, il dit « Ah, ces trois-là, je les ai déjà vus. » En fait, en plus, on essaye pour nos vidéos courtes de les faire au même endroit. Donc, on a un endroit sympa devant le château de Caen. Voilà, on les fait au même endroit. Comme ça, ça permet de rester dans l'imaginaire des gens, dans la mémoire des gens, d'avoir cette identité visuelle forte.
1: Et après votre passage remarqué à la 15e saison de The Voice, dans le cadre des auditions à l'aveugle, votre début de notoriété a connu un coup d'accélérateur soudain. Et quel regard donc le groupe porte-t-il sur cette trajectoire montante en seulement 2 ans d'activité ?
2: On est à la fois assez étonné et assez fier de ce succès. Alors sur le côté The Voice, je pense que ce que vous allez avoir Justin au téléphone tout à l'heure, je pense qu'il pourra plus en parler parce que c'était vraiment lui la personne représentée par The Voice. En fait, c'était Justin, candidat, qui venait avec le groupe Courseval, donc les deux autres membres. Mais voilà, sur The Voice en particulier, je pense que Justin aura pas mal de choses à dire. Et sur notre popularité récente. Oui, c'est quelque chose où il faut petit à petit s'en rendre compte. On n'est plus le petit groupe qui jouait pour rigoler dans les rues. On a un projet sérieux et voilà. Enfin, j'ai envie de dire que des bonnes choses. C'est agréable de voir qu'on a un projet qui plaît aux gens, qui a du succès. Ça veut dire que ça répond à des attentes des gens. On répond à une envie d'échappatoire, de juste même de divertissement. Faut pas avoir honte de dire qu'on est aussi une partie de divertissement. Donc, voilà, ça fait rêver le temps de quelques minutes, parfois plus.
1: Parce que j'ai écouté tout le répertoire, et moi je trouve qu'il y avait énormément aussi de poésie, pas que dans les textes. Là je parle de la reprise de Corneille, il y a de très jolies rimes, mais jusque dans la musicalité qui en devient poétique. Je trouve que vraiment les instruments amènent vraiment une poésie. Et moi, ce qui m'a vraiment attiré l'œil également, c'est votre blason. Est-ce que tu peux un peu nous le détailler verbalement pour le faire comprendre un peu aux gens ? Il y a une plume avec des sortes d'ondes.
2: Oui, exactement. C'est un blason assez classique qu'on retrouve pour représenter, par exemple, une famille. Donc, c'est un blason en forme de bouclier. Le fond est rouge. Il y a 4, en effet, ondulations vagues. En fait, ça représente les portées utilisées à l'époque du Moyen-Âge pour écrire l'ancêtre des partitions, donc pour le chant grégorien. Sur ces ondes en fait, qui forment les lignes des portées, on a mis 3 petits neumes. En fait, c'est les ancêtres des notes de musique, ce sont des carrés blancs. D'accord. 3 petits neumes donc, qui nous représentent, parce qu'on est 3 membres dans le groupe. Et il y a en plein centre du blason une plume qui à la fois donc, écrit les neumes, donc on écrit de la musique, mais surtout la plume, on écrit des textes. Parce que la force du groupe, c'est de réécrire des textes, de réadapter des textes anglophones, avec vraiment une interprétation. Voilà, on n'est pas dans la traduction mot à mot, mais on garde l'esprit du texte, pardon, en réadaptant et en essayant de trouver de la poésie dedans. Et prochainement, là, d'ici quelques semaines, on va sortir deux compositions, donc de la musique originale et des paroles originales. Et du coup, notre blason fait encore plus sens là-dedans. C'est vraiment l'écriture, quoi. Ouais. Et juste pour conclure sur le blason, donc les deux couleurs fortes, c'est le rouge et le doré, qui représentent les couleurs de la Normandie. Voilà. Il y a beaucoup de régions qui ont ces deux couleurs, mais en l'occurrence la Normandie les a, donc ça permet de les représenter. Ouais.
1: Donc j'invite nos auditeurs vraiment à aller sur la chaîne YouTube, et à partir de là, bah, vous avez vraiment tous les secrets du blason, et on voit que c'est vraiment très très riche. Et c'est vrai que Courcevel, ce n'est pas que des reprises de chansons françaises. Il y a eu aussi Désenchanté de Mylène Farmer. Il y a des réécritures et aussi des compositions originales. Et également, Romain, de superbes instrumentales, des morceaux instrumentaux. J'en veux pour preuve Very Disco de Daft Punk, qui a été repris à la sauce médiévale par Armand, Jocelyn et Justin. Et moi, vraiment, ce qui me plaît dans cette instrumentale entêtante, c'est que progressivement, on a pas mal d'instruments médiévaux qui se rejoignent tous, comme un concert. Et je voulais savoir, Armand, rapidement, peux-tu nous dire un peu combien d'instruments médiévaux ont été joués pour cet instrumental? Et qu'est-ce que vous vouliez vraiment en faire ressortir comme pouvoir un peu musical pour les auditeurs et ceux qui vous regardent sur la chaîne?
2: C'était notre instrumentale sûrement la plus ambitieuse et donc on est reparti du morceau de base de Daft Punk, qui est vraiment une boucle permanente avec un thème assez simple et assez répétitif, mais qui s'agrémente petit à petit d'éléments. Donc on a fait un peu on a gardé cet esprit là dans cette reprise et notamment, donc c'est Jocelyn qui a surtout été qui a surtout dirigé la réadaptation en superposant en fait les couches d'instruments. Donc on commence assez simplement avec donc un accord joué avec des flûtes. Alors selon comment on compte, on peut dire que ça fait un instrument ou trois, parce qu'il y a un accord, c'est trois notes jouées avec trois flûtes différentes. Donc il y a une flûte basse, une ténor et une alto qui forment la base harmonique du morceau, qui va se répéter en boucle tout le long du morceau. Et puis voilà, petit à petit, on va rajouter les instruments. Alors on commence par exposer le thème avec une flûte ténor. Ensuite, il y a la réponse en tierce avec une flûte alto. Et puis ensuite, on ajoute petit à petit. Donc on a toute cette base de flûte, il y en a quatre. Ensuite, on a un psalterion qui vient souligner l'harmonie, on a une harpe qui arrive à un moment, on a le luth évidemment qui vient apporter des petites pointes, des petits contretemps, on a bon les percussions qui viennent poser le rythme, et il me semble que c'est tout. Je réfléchis parce qu'on a aussi beaucoup d'autres instruments dans l'instrumentarium.
1: Ouais, c'est vraiment très structuré et c'est pour ça que je vous propose donc, amis auditeurs, de l'écouter. Du moins une partie, donc, pour vous faire une idée vraiment de cette merveille qui m'a même fait oublier l'original.
0: Après, c'était assez marrant d'avoir été chercher ce morceau de Daft Punk. C'est pas non plus une chanson, je dirais. C'est peut-être pas un tube non plus, même si c'est sur leur album Discovery, ouais, probablement le plus populaire. Pourquoi
2: Oui, bon, là-dessus, c'est parce que c'est justement, on trouve que c'est un morceau assez populaire et assez c'est un morceau d'ambiance. Oui. C'est pas un morceau qu'on va avec un refrain mémorable. C'est vraiment une ambiance dont on va s'imprégner. Et c'est ce genre de choses qu'on souhaitait proposer. On a d'autres morceaux avec des refrains un peu plus entêtants. Je pense notamment à La Taverne, qui est une reprise de Pink Pony Club. Et puis voilà, là, on voulait faire une parenthèse plus tranquille pour avoir des styles plus diversifiés.
1: Ok Armand, bah, je te remercie. Puis on va entendre après Justin donc prendre la suite. Merci beaucoup.
2: Ok, très bien.
0: Merci Armand. On s'écoute donc Courcevel dans Imaginaire sur le 100.5. Puis auditeurs, si vous avez des questions, n'hésitez pas à les poser sur le chat. On relaiera. Salut Armand, je raccroche.

0: Allô, allô.
1: Allô.
2: Oui, allô, vous m'entendez?
0: Oui, ouais, on t'entend. Bonsoir, Justin.
2: Parfait. Bonsoir.
0: Bonsoir à toi. Donc là, c'est Justin, le chanteur, qui est souvent aux luttes, après avoir eu Armand, qui est donc souvent en percussion, dans le groupe de Courseval.
2: Tout à fait. Et j'ai écouté Armand, il s'en est très bien sorti.
0: Ah oui, c'était passionnant tout ce qu'il nous a raconté, notamment sur le blason, parce qu'on apprend quand même des petits secrets.
2: Donc, moi aussi.
0: Ouais.
2: Moi aussi, j'ai appris plein de choses.
0: Et il y a Romain qui a envie d'en savoir encore plus, Justin, par rapport à The Voice.
3: Ah bah, je sais pas, moi, je suis curieux.
2: Ah oui, par rapport à The Voice.
0: Ouais, l'histoire.
2: Alors en fait, ce qui s'est passé, c'est que j'ai passé un casting. Je sais pas si on est en direct là.
3: Si, on est en direct.
0: On est dans l'ambiance.
2: Ok, d'accord. Donc j'ai passé un casting en fait il y a un an à Caen avec Bruno Berberes en solo. J'avais interprété une musique qui s'appelait Yala de Calogero.
3: Ouais.
2: Et Bruno m'avait dit, bah écoute, on est très intéressé, on va te rappeler, je pense prochainement, peut-être pas pour cette saison, mais une saison prochaine. Et je leur avais dit ok. Et en fait, un an s'est écoulé, ils m'ont rappelé, et entre deux, j'avais lancé Courseval avec Jocelyn et Armand.
3: Mais genre, entre deux, ils te donnaient pas de nouvelles?
2: Non, pas du tout. Ah oui, ils m'avaient bien expliqué, voilà, cette saison-là, ça peut être un peu compliqué, mais la saison d'après, ça sera possible.
3: Ok.
2: Donc, j'avais fait mes sélections à Caen, et du coup, ils m'ont rappelé, et je leur ai dit, bah écoutez, maintenant, j'ai un petit projet un peu original à vous proposer, je ne sais pas si vous allez être d'accord, mais j'aimerais bien vous les présenter. Et contre toute attente, parce que j'attendais The Voice que ce soit plutôt rigide, ils ont été très ouverts, et on est montés tous les trois à Paris. On a eu un premier casting à Paris avec le directeur de casting, le directeur de la prod, etc. Et d'autres gens avec des utilités tout aussi importantes, je pense. Et du coup, on a fait notre chanson qui s'appelle Vogue. On leur a proposé ça. Ils ont beaucoup aimé. Ils nous ont demandé de revenir pour préparer une autre chanson. Donc, on est revenu, on a préparé d'autres chansons. Et ça, on a fait ça 4 ou 5 fois avant d'enfin passer sur le plateau.
0: Mmh. Et puis, là, c'est là où vraiment, d'un coup, Courseval, c'est devenu quand même un phénomène. Hein, parce que c'est là où vraiment, on vous a vraiment le plus vu et tout. Et
2: alors. Au niveau des réseaux sociaux, je dirais pas que ça nous a apporté énormément de visibilité. En fait, ça nous a apporté beaucoup de crédit professionnel. C'est-à-dire que maintenant, si on dit qu'on a fait The Voice, on nous prend directement déjà beaucoup plus au sérieux. Parce que c'est une émission télé qui prône surtout la qualité, plutôt que de la moquerie comme d'autres émissions télé que je ne citerai pas. Mais en tout cas, là, The Voice, c'est vraiment orienté qualité, proposition musicale, artistique. Et je trouve qu'ils nous ont très bien mis en valeur. On a été très bien accueillis par l'équipe. Et du coup, ça reste une super expérience. Par contre, au niveau de la visibilité, c'est pas forcément The Voice qui nous a fait complètement décoller. Ce qui nous a fait décoller, c'est il y a 2-3 semaines, là, on a repris une musique de Michael Jackson.
0: Oui, Sir Tristan.
2: Exactement. Alors, on a fait Sir Tristan, mais on a fait aussi Beat It en instrumental.
0: Oui.
2: Et celle-ci, elle a complètement explosé à l'international. On a fait des millions et des millions de vues qui ont été repris par des grands médias de réseaux sociaux très spécialisés, de américains, italiens, espagnols, qui ont republié à leur tour cette musique, qui a fait un peu le tour d'Internet. Et c'est surtout ça qui nous a fait exploser en nombre de followers, en fait.
3: Elle arrivait au bon moment aussi, parce que le biopic sur Michael Jackson dans les salles de cinéma.
2: Ah, mais rien n'est laissé au hasard.
0: Et là, depuis 2025, Courseval part en tournée française. Alors, je sais qu'en 2026, vous allez vous produire une fois en Belgique et aussi en Suisse. Alors pourquoi pas bientôt au Luxembourg. Enfin, là, donc depuis 2025 en tournée française et à l'occasion, là, vous avez le 13 juin. Donc, on a le plaisir de vous revoir le 13 juin, donc, dans l'enceinte du Château Fort d'Angers, puisque vous étiez produit en 2025,
2: ouais,
0: le soir du Grand Bal d'Eldoria. Et qu'est-ce qu'il vous botte de revivre, donc, en termes d'ambiance, de sensation devant le public d'Angers, par rapport à votre expérience de premier concert au Grand Bal des Légendes en 2025?
2: Alors, en fait, ce qui est bien avec Angers, Angers premier du nom, c'est-à-dire Angers de l'année dernière, c'est que on nous avait demandé un set de 2 heures à l'heure où on avait 30 minutes de musique.
3: Chaud.
2: Donc on avait, ça nous avait poussé énormément à produire et à répéter et à se surpasser en fait dans la proposition musicale. On avait fait des heures et des heures de répètes pour étoffer un peu notre proposition musicale. Mmh. Et en fait, ils nous ont fait confiance. C'est une grosse scène en fait qui nous a fait confiance alors qu'on était des bébés. On était tout jeunes, on venait juste de sortir le projet musical. On avait quelques concerts à notre actif. Et avoir une grosse scène qui vous fait confiance tout de suite, ça nous a vraiment poussé à nous surpasser au tout début de Courseval. Et ce retour à Angers, alors déjà, moi, ça me touche énormément parce que ça veut dire que les organisateurs ont apprécié. Ils ont apprécié la proposition musicale. Ils nous demandent de revenir. Et du coup, mon excitation, c'est de leur montrer qu'on a su évoluer et qu'on est encore meilleur que l'année dernière. Et je n'ai pas envie de les décevoir. Quoi. Alors, on leur prépare un très beau concert et je suis très excité à l'idée d'y participer.
0: Et en plus, vous reprenez, c'est ce qu'elle nous disait, une des chargées de com pendant l'interview Château. Elle avait été vraiment séduite par votre version live de Freed from Desire du gala. Donc, en fait, vous arrivez aussi à apporter de nouvelles reprises, de nouvelles chansons là pendant votre set. Et qu'est-ce que Courseval va créer de nouveau pour le public angevin, si tu peux un peu nous mettre un peu en appétit?
2: Alors, on a des musiques qui sont inédites. On a un set qui a été revisité par rapport à l'année dernière. Évidemment, il y a encore quelques incontournables, mais on a beaucoup de musiques nouvelles. On a un son qui est beaucoup plus étoffé, c'est-à-dire qu'avant, on jouait sur de l'acoustique vraiment à 100%, mais le problème avec des instruments médiévaux, c'est que ça peut sembler parfois un peu léger, notamment dans la proposition avec les basses. Mmh. Et pour une oreille contemporaine, c'est un peu difficile d'avoir un son sans basse aujourd'hui. Donc ce qu'on a fait, c'est qu'on a, on a toujours ce côté acoustique, mais on s'appuie maintenant également sur des backing tracks, c'est-à-dire... de l'harmonie, etc., des petits instruments, mais vraiment cachés. On a la sensation qu'il est là, mais on n'a pas vraiment l'écoute claire qu'il est là. Je ne sais pas si vous, vous voyez ce que je veux dire. Ouais. C'est quelque chose dans le fond. Si on l'enlève, on ressent qu'il y a quelque chose de moins, mais ce n'est pas forcément perceptible.
0: Surtout que là, ça se joue en extérieur, donc c'est important de bien percevoir les sons. Votre concert, ce sera dans les jardins.
3: Ah ouais,
0: voilà, à l'intérieur du château, oui.
2: D'accord. Oui, totalement, c'est dans l'enceinte de la cour. Et en fait, grâce à ce son-là, grâce à ces backing tracks, etc., on a pu vraiment produire un son qui est beaucoup plus professionnel, qui est beaucoup plus plaisant pour l'oreille contemporaine. Et on espère que ça va plaire au public en angevin. En tout cas, on a travaillé pour.
0: Ouais. Et moi, je crois que lors de vos sets, que ce soit à Angers ou ailleurs d'ailleurs, vous reprenez Rockstar du Moyen-Âge de Francis Cabrel. Ah, Romain, t'as pas un extrait à nous faire passer?
3: Ben si, justement.
0: C'est ça. Parce que Courseval, en fait, souhaiterait la réenregistrer pour faire une version avec Francis Cabrel himself. Et je voudrais savoir pourquoi. Et pourquoi, pour toi, Justin, Cabrel, dans les artistes français, résonnerait-il Bardcore?
2: C'est une super question. Alors déjà, il y a le côté affect, c'est-à-dire que Cabrel, je l'écoute depuis tout petit, par l'intermédiaire de ma maman. Et c'est un artiste exceptionnel dans sa façon de jongler entre la musique et les mots. Dans Cabrel, en fait, il y a un travail qui est très poussé autour du texte et autour de la musique, et c'est exactement ce qu'on cherche à faire également avec Courseval, évidemment avec une proposition artistique qui est complètement différente, mais qui en fait se veut exactement la même dans le fond que des artistes comme Cabrel, c'est-à-dire on cherche à toucher les gens à travers nos textes, mais vu que nos textes de toute façon ne suffisent pas, on les agrémente de musique. Et Cabrel a fait une musique il n'y a pas longtemps qui s'appelle Rockstar du Moyen-Âge.
3: Voilà,
2: c'est une musique officielle d'un de ses derniers albums.
0: Oui, c'est ça.
2: Où il explique que ce sont des thèmes totalement universels. Ouais. C'est-à-dire qu'ils peuvent toucher l'amour qu'on chantait en 1400. C'est exactement le même amour que l'on chante en 2020, 2026. Et ce thème, en fait, il nous représente énormément. parce que c'est exactement le message qu'on souhaite transmettre. On souhaite montrer que les problématiques d'avant sont exactement les mêmes que celles d'aujourd'hui. Évidemment, on change l'emballage, mais les sentiments humains, eux, n'ont pas vraiment évolué.
3: Il y a un peu d'occitan, je crois, dans ce morceau de Cabrel. Est-ce que Courceval, vous envisagez un jour de nous faire un peu de patois normand?
2: Ouf. Alors, non,
3: ça s'apprend à l'université de Caen.
2: Ah, je ne savais même pas. Non, mais tout simplement parce qu'on n'a ni la connaissance ni la technique pour le faire. Il faudrait partir sur l'apprentissage. Et surtout, on souhaite garder des textes. Alors, on pourrait faire de l'occitan, etc., avec un peu de travail. Mais en fait, on souhaite garder des textes accessibles pour la majorité des gens. Parce qu'en fait, ce qui compte pour nous, c'est le fond du texte et plus que la forme qu'on y met. Donc, certes, on a une identité qui est très médiévale. On soigne nos costumes. On essaie de maximiser l'immersion. Mais on ne veut pas pousser l'immersion au point de ne plus être accessible à ceux qui viennent et qui découvrent ça au hasard, par exemple.
0: Et nous allons finir par passer sur les ondes le très entraînant à la taverne, réécriture de la chanson Pig Pony Club de Chapelle Roanne. Armand nous l'a cité au début.
2: Oui.
0: Et qu'est-ce qui vous plaît tant d'imaginer des histoires de personnages contés en chanson? Ici, une demoiselle éprise de danse.
2: Alors, en fait, on part souvent, quand on fait des reprises comme ça, on part souvent de la matière originale, c'est-à-dire du texte premier. Qui est un texte, alors avec un message légèrement différent, hein, c'est la chanteuse parle d'une femme qui va se libérer de ses prisons d'esprit dans le Pink Poly Club, qui est un bar LGBT. Donc il y a tout un message comme ça qu'on a choisi de ne pas forcément pousser, mais par contre on a poussé vers autre chose, c'est-à-dire l'émancipation féminine. Celle du droit des femmes en général, etc. Surtout à l'époque qu'on peint, on pourrait très vite être assimilé à des conservateurs ou des choses comme ça, alors que c'est pas du tout l'image de Courceval. Courceval est avant tout vraiment une fenêtre vers un monde un peu fantaisiste, un peu léger, et qui se veut vraiment accessible pour tout le monde. On n'est pas certaines sphères de notre milieu peuvent parfois être très connotées. Nous, on ne l'est pas du tout. On veut vraiment défendre tout ce qui est droit des femmes et tout ce qui est message de paix et vraiment de bonne entente entre tout le monde.
0: Et puis, c'est certain que vous allez nous faire danser parce que le grand bal, à Courceval, ça donne envie de danser. Il n'y a pas que des chansons lentes. Vous allez l'entendre avec À la taverne et à l'image de la demoiselle de la taverne. Alors, c'est peut-être l'Eldoria du grand bal en juin de cette année. Eh bien, venez danser donc avec Courceval. Dans le majestueux château fort d'Angers, je le répète, le 13 juin 2026.
3: Et donc à 22h30 et 23h30, c'est ça?
0: Il va y avoir deux sets, de 45 minutes. C'est ça?
2: C'est ça, c'est exactement ça.
0: On a bien révisé. Je te remercie, Justin, et je remercie encore Armand. Jocelyn n'a pas pu être des nôtres ce soir. Mais si vous voulez aller à la rencontre de Courceval, ils sont tous les trois présents à Angers. Et en plus, ils sont super sympas. À plus tard.
3: Merci Justin, salut.
2: Ciao.
0: Merci.
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0: C'était donc Courceval dans l'imaginaire sur le 101.5 et on continue de parler du grand bal d'Eldoria parce qu'on a interviewé les organisatrices de cet événement. C'était dans la cour du château vendredi dernier.
1: Du coup, moi, c'est Joanna Fromenteau. Je suis chargée de projet événementiel depuis bientôt un an au château. Et je chapeaute avec ma responsable Zora Raguin l'événement Le Grand Bal.
2: Emma Fontenot, chargée de communication pour le château d'Angers.
3: Vous dites Le Grand Bal. L'année dernière, c'était Le Grand Bal des Légendes. Et cette année, c'est Le Grand Bal d'Eldoria.
4: Il n'y a pas une référence explicite au Seigneur des Anneaux, comme là, en ce moment, on a Aubusson, Tistolkien, à Jean Ursa, entre autres.
1: C'est un nom qui reste assez féerique, assez fantastique. Et donc, on n'avait pas envie de rentrer directement que dans le Seigneur des Anneaux. C'est inspiré cette année du Seigneur des Anneaux, mais ce n'est pas que Seigneur des Anneaux, c'est du médiéval fantasy aussi.
3: Est-ce que c'est un personnage dont on va raconter des histoires pendant ce week-end ?
1: Alors, ce week-end, il va y avoir un concours du plus beau costume. Et donc Eldoria, c'est un personnage qui va être au centre du jury, qui va du coup noter les costumes des cosplayers, ou pas que, parce qu'il n'y a pas que des cosplayers aussi. On invite tout le monde à venir participer au concours dans une ambiance festive. On est là surtout pour être dans l'immersion et se prêter au jeu.
2: Un des points centraux de l'événement, c'est l'échoppe fantasy, donc avec des créateurs. Il y aura du tatouage, il y a des illustrateurs, il y a des autrices invitées.
3: Avec les grimoires de l'Orphée Saint, qui géreront la librairie.
1: Qui est une librairie de romantésie et de fantasy, qui est très appréciée dans la région angevine. Et du coup, cette année, elles viennent avec trois autrices. Qui seront en séance de dédicace et qui pourront échanger autour de leurs livres et de la romantésie en général, qui est un univers qui est vraiment très apprécié depuis quelques années en librairie. Et il y aura aussi des animations avec la librairie d'Orphée qui propose animation pour marque-page, enfin faire son propre marque-page, et aussi de la lecture qui va se passer dans le château avec un univers très fantasy. On vous invite à venir voir, ça sera un décor très féerique où il y aura une lectrice qui lira des contes et peut-être quelques bouts de Seigneur des Anneaux.
3: Alors je sais qu'il y aura du jeu de rôle cette année, ça va être l'Auberge des Rêveurs qui assurera les parties de jeu de rôle. Et je sais qu'ils feront jouer de l'Anneau Unique, du Pathfinder et aussi du HeroQuest, jeu de plateau. Et il y aura aussi Pillage, le jeu de figurines.
1: Oui, donc Pillage, c'est un peu du Warhammer. Dans l'idée, pour ceux qui connaissent, c'est un jeu de figurines. Là, l'idée, Pillage est principalement un créateur qui a inventé un univers, qui est inspiré de l'histoire. Donc, c'est des combats de figurines plutôt historiques. Mais là, pour l'occasion, il dépasse un peu ses limites et il part du principe qu'on est dans un univers un peu fantasy. Et donc, il y aura aussi la possibilité d'une initiation autour de son jeu avec un livre qui est proposé, plus historique. Mais il y aura aussi, du coup, l'idée de quelque chose de plutôt fantasy pour coller à la thématique de cette année.
3: Alors, d'ailleurs, pour les parties de jeux de rôle, est-ce qu'il faut s'inscrire en avance ?
1: Il y aura une table qui va être dans le château, donc sous le maillot des tilleuls, où on pourra venir s'inscrire pour les tables. Et en fonction de combien il y a de joueurs, peut-être que des tables pourront être ouvertes. Et ils vont aussi proposer quelques jeux d'initiation qui ne vont pas dépasser 30 minutes. Pour vraiment, ça va être plus pour un public débutant ou même pour essayer des JDR que les gens n'ont pas essayé. Mais en tout cas, on espère que ça va plaire et qu'il y aura plein de monde qui vont essayer le JDR.
3: C'est bien aussi de pouvoir profiter de toutes les animations et de ne pas rester assis 3 heures à une table. C'est un peu le problème du jeu de rôle sur table des fois. Alors sinon, pour les animations, qu'est-ce qu'on a ? Des déambulations dans le château, sont ou des petits spectacles ?
1: On va avoir la compagnie Le Cercle d'Escrime Ancien qui vont proposer des spectacles fantasy pour un public jeunes, pour un jeune public, mais aussi pour les adultes. Il y aura des animations où on pourra créer son propre blason. Il y aura du tir à l'arc, avec quand même l'idée d'animation autour de la fantasy.
5: Comme disait Johanna, en fait, en plus du campement et des activités destinées aux familles, aux enfants, proposées par le cercle d'escrime ancienne, qui ne sont pas du coin non plus. Donc, ça a été un plaisir de les rencontrer une deuxième fois, parce qu'ils sont déjà intervenus au château dans le cadre de la Belle Échoppe. Et on exploite un autre espace dans la Galerie de l'Apocalypse, où on aura une présentation d'une collection privée de figurines du Seigneur des Anneaux. Donc c'est une personne qu'on a découverte sur les réseaux sociaux et constaté que c'est un des plus grands collectionneurs de figurines de Seigneur des Anneaux.
3: On passe au grand bal.
2: Le point d'orgue de la soirée du grand bal, c'est le bal, j'ai envie de dire. Donc on aura de la musique et on est très heureux d'accueillir pour la deuxième année Courceval, qui est un ensemble de musique bardcore, donc qui est déjà venu l'année dernière et qui depuis a pris une ampleur importante sur les réseaux sociaux, notamment depuis qu'ils ont fait des reprises de Michael Jackson. Donc ils cumulent des millions de vues, ils sont passés à The Voice. Et en gros, le principe du bardcore, si vous ne connaissez pas, c'est de la musique d'aujourd'hui. Donc c'est Rihanna, Shakira, Lady Gaga,
3: Mylène Farmer,
2: Gala, c'est à dire un petit peu plus vieux, mais Gala c'est intemporel, Ed Sheeran, mais joué avec des instruments médiévaux et avec une instrumentation et une orchestration médiévale. Et ce sont des très très bons musiciens, donc en fait tout ça rend hyper bien. Donc on va danser sur des tubes qu'on connaît tous, qu'on a envie de chanter, mais comme si on était au 14e ou au 15e siècle. Voilà, donc Courceval, vraiment, c'est l'ensemble bardcore aujourd'hui en France, et on a vraiment de la chance qu'ils viennent pour la deuxième année au château. Ils joueront deux sets pendant la soirée. Cette soirée, elle est rythmée par des interludes. Alors on aura spectacle de feu, on aura des échassiers. Là encore, c'est un peu le principe hein, au Moyen-Âge, où on avait ces petits spectacles qui venaient entre les plats, entre les repas. Bon, là, c'est un peu le même principe. On a également l'Académie d'humour, donc avec un spectacle de stand-up. Voilà, là aussi, bah, plutôt pour un public adulte. Et puis donc le concours de cosplay, c'est-à-dire, enfin, de cosplay de costume, donc avec défilé des participants, et puis ensuite le jury qui va statuer et qui va désigner trois gagnants avec trois lots.
5: On invite le public à venir au maximum costumé. Donc c'est un des points que l'on souhaite mettre, voilà, que ce soit quelque chose d'ancré dans ces deux événements, que ce soit le grand bal ou le grand Noël. Donc majoritairement, le public répond, et au moins si c'est une petite touche qui correspond à la thématique du moment. Et des fois, on est agréablement surpris de voir des créations qui viennent, et des personnages assez étranges. Et il y a une bonne ambiance quand on voit le public rentrer dans le château et entièrement costumé, c'est agréable.
6: La Chaumière du Bout des Rêves aussi, qui vient avec des choses, non ?
2: La Chaumière du Bout des Rêves est partenaire de l'événement. Ils ont un stand au logis du gouverneur dans les shops fantasy.
5: Oui, et ils complètent en fait la présentation de la collection des figurines qu'il y aura dans la Galerie de l'Apocalypse. Ils nous mettent à disposition des costumes, des tenues entières qui représentent certains personnages des Seigneurs des Anneaux.
3: Donc ça fait trois événements, enfin trois moments.
2: Oui, on a trois moments. On a une programmation en gros en journée, on a une programmation en soirée, sachant que les shops fantasy et la présentation de figurines dans la Galerie de l'Apocalypse, vous pourrez aussi les voir le soir jusqu'à 22h. On a donc la soirée du grand bal, et puis on a cette espèce de spin-off un peu gratuit dans les fossés du château le dimanche, donc le pique-nique fantastique.
6: Avec une météo qui sera plus...
5: animations aussi également le dimanche, en journée à l'intérieur, dans la cour du château. Donc juste après le pique-nique, on peut continuer à s'amuser, à s'initier aux jeux, etc., dans la cour du château.
3: Oui, la programmation de la journée du samedi et du dimanche est identique.
5: Ouais, exactement. Donc, et pour revenir à la soirée, donc on a bien entendu le château qui est mis en lumière et sublimé par MSE, qui est un prestataire local et qui aime mettre en lumière, en avant l'entière château.
3: Alors comme ça s'était fait à la Nuit des Musées, non ?
2: Bah, on travaille avec eux depuis à peu près 10 ans. Donc oui, il y a possibilité, si vous avez fait des nocturnes au château ces dernières années, d'avoir vu des mises en lumière par MSE, que ce soit à certaines nuits des musées ou pour des événements autour de Noël aussi.
3: Ouais. Eh bien oui, maintenant on va parler de la billetterie.
2: Alors on a trois tarifs. Un tarif journée, si vous voulez venir que en journée, sur le samedi ou le dimanche. Le tarif soirée, si ce qui vous intéresse, c'est plutôt le bal de soir. Et si vous avez du mal à choisir, le mieux, c'est de prendre un pass qui vous permettra de venir tout le week-end en illimité et de venir pas qu'une fois, de venir et de revenir. Donc en journée, le billet journée, c'est 14 euros. Donc c'est une entrée le samedi ou le dimanche à choisir au moment de l'achat de votre billet. Le billet soirée, c'est 19 euros et le pass week-end, c'est 30 euros. Sachant que c'est gratuit pour les moins de 18 ans et que c'est gratuit également donc pour la petite programmation et ce pique-nique collectif qu'on aura dans les fossés le dimanche.
3: Et finalement, le tarif journée, c'est le tarif habituel, non ?
2: Il est au même niveau que le tarif habituel, ouais, tout à fait.
3: On va parler de l'exposition Héroïque, ouais, qui arrive cet été au château.
2: À partir du 4 juillet, donc à partir du début des vacances, c'est une exposition qui va rester un petit moment, vous allez pouvoir la voir jusqu'en janvier. Et donc en effet, elle s'appelle Héroïque, du merveilleux médiéval à la fantaisie. Le but de cette exposition, c'est de comprendre comment au 19e siècle, à l'époque d'un courant dans l'art qu'on a appelé, dans l'histoire, qu'on a appelé le médiévalisme, et comment au 20e, à travers les grandes sagas de la pop culture qu'on connaît tous, comment on va retravailler la matière médiévale et comment on la reçoit

0: l'héroïsme, le chevalier, la quête, la forêt, les personnages qu'on va rencontrer sur son chemin, donc que ce soit des sorcières, des mages, et puis avec à la fin de l'exposition une vision plus contemporaine avec un artiste contemporain qui est également historien et qui lui retravaille. Donc il fabrique des sortes d'armures, qui travaillent avec des matériaux, notamment plutôt en lien avec les métiers du soin. Donc il va récupérer des matériaux issus de l'hôpital, par exemple. Okay. Et avec, il va créer des armures fantastiques. Voilà, donc c'est un travail qu'il a en tant qu'artiste contemporain. Et par ailleurs, il est aussi commissaire de l'exposition, puisqu'il est aussi historien spécialiste du médiévalisme et de Jeanne d'Arc. Donc on a vraiment un dialogue comme ça qui va du Moyen-Âge jusqu'au 21e siècle sur ces thématiques-là de la fantaisie.
1: Alors moi, je croyais que l'exposition avait un rapport avec les geekstoriens. Je me suis trompé, non ?
0: Non, pas du tout. Les geekstoriens sont on a deux commissariats en fait sur cette exposition, et donc ils sont également commissaires de l'expo avec de nombreuses œuvres et objets qui sont issus de leur collection et qu'ils nous prêtent. Et puis évidemment, ils ont participé au synopsis et à l'écriture de cette exposition. Donc les geekstoriens, pour ceux qui vont souvent au Geekfest, voilà, vous les connaissez forcément. Ils font partie du club Arthur Dent et sont des grands contributeurs de la revue M42. Voilà, donc on est très content aussi de les avoir sur cette expo.
1: Il y avait une belle exposition d'ailleurs de matériel, enfin dire d'armes et d'armures cette année au Parc Expo pendant Angers Geekfest.
0: Oui, exactement, puisqu'ils sont entre autres spécialistes de ça, hein, de l'armement médiéval et du costume. Et donc il y aura aussi ce type d'objet à retrouver dans l'exposition du château.
1: Donc pour une fois, on aura une exposition au château qui ne sera pas liée au roi René ni à l'histoire locale.
0: Et bien évidemment que si. On fait rarement des expositions qui n'ont rien à voir. Alors d'une part, ça ne vous aura pas échappé qu'on a une œuvre qui a évidemment inspiré la fantaisie, c'est la Tapisserie de l'Apocalypse, qui par ailleurs est construite comme un jeu vidéo. C'est l'histoire dont vous êtes le héros, en fait, la Tapisserie de l'Apocalypse. Donc on rentre dans l'histoire, on a des épreuves à passer. Et à la fin, on est sauvé ou c'est game over, en fait. Donc elle peut vraiment s'appréhender comme ça. Et on a évidemment des grandes figures, celles du dragon, qu'on va retrouver dans l'exposition, hein, qu'on va expliciter aussi de comment ce dragon médiéval, qu'est-ce qu'il devient dans les sagas plus contemporaines. Et si on va même parler du roi René. Parce que le roi René, c'est un peu un fan de cosplay au XVe siècle. Le roi René, il adore se costumer, notamment pour faire des tournois. Il a écrit un traité des tournois. Et à cette époque-là, au XVe, la chevalerie, elle est déjà dans une sorte de... elle se regarde elle-même jouer au chevalier quelque part. Les tournois, c'est ça. Donc on va aussi tirer ce fil. Donc si, on va parler du roi René, on va parler de la Tapisserie de l'Apocalypse.
1: Et dans le cadre de cette expo, il y aura aussi des animations dans les mois à venir.
0: On aura aussi une programmation, alors qui sera notamment fournie sur l'automne. Je vous dévoile pas ça tout de suite, mais pour cet été, vous aurez déjà des visites de cette exposition. On aura des ateliers pour les familles pendant l'été. Et on a également une nuit de la chauve-souris. La chauve-souris qui est un animal qui est quand même lié à cet univers. En tout cas, déjà, le dragon lui emprunte ses ailes. Et donc, vous pourrez venir en nocturne avec la LPO, j'allais dire chasser, mais en tout cas, observer les chauves-souris qui vivent dans le château, puisqu'on est aussi un refuge de la biodiversité. Et puis à l'automne, là, on va avoir une grosse programmation autour de l'expo, en lien notamment avec le CNRS, voilà, avec des découvertes scientifiques autour des différents thèmes de l'exposition. Et on aura même un podcast avec une célèbre podcasteuse de ceux qui sont fans du Moyen-Âge, mais j'en dis pas plus pour l'instant.
1: Pour conclure, quelques mots pour... donner envie à nos auditeuristes de venir au Grand Bal d'Eldoria.
0: Bah déjà, il va faire beau normalement. Donc, le château a la belle saison. Là, on a la végétation qui est à son paroxysme. Et surtout, le château de nuit, c'est incomparable. Donc ça, si c'est pas quelque chose déjà que vous avez déjà vu, il faut venir au moins pour ça. On vient dans les châteaux pour rêver. Donc, un bal en nocturne et en plus sur une thématique qui est celle de la fantaisie, on a tous les ingrédients pour passer une soirée inoubliable. Donc, ça serait dommage de louper ça.
1: Eh ben merci beaucoup et donc rendez-vous dès le 13 juin au château d'Angers.
0: 13 juin, on ouvre à 10h.

0: Je m'excuse auprès de Johanna Fromento, mais on terminera pas l'émission en écoutant Powerwolf, mais Prima Culpa, bah, le duo qui mettra en musique les Fossés du Château dimanche prochain. Ils jouent à 10h30, midi, 13h30 et 16h. Sébastien, t'avais quelques annonces à faire en cette fin d'émission ?
1: Oui, bah pour fin juin, le 23, je pourrais vous parler du premier livre dont vous êtes l'héroïne, qui est paru chez Gallimard Jeunesse, donc un peu en lien avec les ailes du pouvoir, notre anthologie de cette année. Et normalement, début juillet, surprise, on aura cette fois un appel, non de Normandie, mais du Québec, de Guillaume Pelletier, qui est l'auteur de La Cité des Brumes, une fantastique enquête dont vous êtes le héros et qui a été primé au prix du livre-jeu de cette année, remis à Octogone.
0: Et ben on se donne rendez-vous dans deux semaines, même endroit, même heure. Salut.
1: Salut.
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